0: conclusions ont porté sur les déséquilibres macroéconomiques mondiaux. Mais la préoccupation de l'UE est bel et bien de muscler sa défense face à la Chine, sans pour autant créer une guerre commerciale. À Bruxelles, les précisions de Pierre Benazé.
1: Pour les Européens, l'affrontement est inévitable. Il y a urgence. Le constat est alarmant. Chaque jour, l'UE encaisse un déficit commercial d'un milliard d'euros. 31 milliards 900 millions, rien que pour le mois d'avril, par exemple. L'économie européenne ne pourra pas supporter d'être le débouché de la Chine. Alors, pour qu'elle survive, les 27 ont appelé la Commission à compléter l'arsenal en matière de défense commerciale. Leur préoccupation immédiate est de réduire le risque de la destruction du tissu industriel européen sans se couper du marché chinois. Et surtout, de le faire par, je cite, un dialogue constructif, c'est-à-dire de ne pas risquer de se voir à nouveau menacé d'une interdiction d'importation de terres rares, par exemple. Même l'Allemagne, jusqu'ici totalement hostile à toute mesure protectionniste, réalise désormais que son économie est très exposée. Certains, comme la France, existent que les outils existent déjà. Des mesures anti-dumping, contre les subventions, pour la protection des marchés publics et des mesures de sauvegarde. Mais leur utilisation doit être accélérée et il ne faut plus, selon elle, hésiter à utiliser l'instrument anti-coercition. Pierre Benazet, Bruxelles. RFI pour Radio Vatican.
0: Et ce vendredi, les 27 se sont penchés sur un autre sujet très épineux, le budget européen des 7 prochaines années. Un budget qui provoque de vives tensions entre les États, entre ceux qui veulent limiter les dépenses et ceux qui s'opposent à des coupes trop importantes. La Commission et le président du Conseil européen ne cachent pas leur envie de boucler le budget d'ici la fin de l'année, en raison de nombreux rendez-vous électoraux prévus l'année prochaine en Europe, notamment en France et en Espagne. L'Espagne, d'où est revenu le pape il y a exactement une semaine, depuis les îles Canaries, Léon XIV a appelé à reconnaître le Christ en ceux qui débarquent sur les côtes européennes, marquées par la peur, la faim, la violence, après des journées et des nuits passées en mer. Eux œuvrent justement pour le secours des migrants. L'ONG française SOS Méditerranée fête aujourd'hui ses 10 ans et a organisé à cette occasion une conférence de presse à Marseille. En l'espace d'une décennie, SOS Méditerranée est parvenue à sauver plus de 43 000 personnes. Mais les sauvetages ne sont pas prêts de s'arrêter tant les États européens se sont désengagés de cette problématique, explique Sophie Beau, cofondatrice et directrice générale de l'organisation.
2: C'est la route migratoire la plus meurtrière au monde. 35 000 victimes décomptées en Méditerranée par l'OIM entre 2014 et 2026. On ne peut pas dire que ces morts soient une fatalité. Depuis nos 10 ans en mer, des choix politiques de non-assistance délibérée à des personnes qui sont en danger de mort en mer ont conduit à cette situation. Le droit maritime international n'est absolument pas respecté en Méditerranée à de très nombreux égards. D'une part, les États européens se sont vraiment retirés de la coordination des sauvetages, mais c'est même le système qui a été mis en place depuis 2018 qui est défaillant, puisque confier la responsabilité des secours à un pays comme la Libye, qui lui-même ne peut pas être considéré comme un lieu sûr parce que dans ce pays ont lieu des exactions extrêmement violentes sur les migrants. Donc il est illégal au regard du droit international de renvoyer des personnes qui sont secourues en mer vers la Libye. Donc nous, on en appelle à la protection de l'espace humanitaire qui est vraiment menacé en mer. C'est triste de voir ce cimetière, cette fosse commune, parce qu'il n'y a pas de tombe, malheureusement, on ne sait même pas combien il y a de victimes. Et donc remettre la question de la vie humaine au centre des préoccupations politiques. Bien évidemment, les États ont leurs propres préoccupations sur les politiques migratoires, les politiques d'accueil, mais ça ne peut pas se faire au détriment de la vie de milliers de personnes.
0: Des propos recueillis par Omblin Roux. Au nord de l'Italie, les villes de Pavie et de San Angelo Lodigiano se préparent à recevoir le pape Léon XIV pour une nouvelle visite pastorale du Saint-Père ce samedi. Parmi les temps forts de cette journée, la rencontre du pape avec le clergé local dans la basilique Saint-Pierre au ciel d'or à Pavie, où reposent les restes de Saint-Augustin, transférés dans la ville lombarde en 723. Juste avant de se recueillir sur la tombe de son maître spirituel, Léon XIV rencontrera la communauté augustinienne. Le père Gianfranco Casagrande, prieur du couvent des religieux chargé de la pastorale de la basilique, nous a confié sa joie.
3: Nous nous préparons avant tout spirituellement par la prière que nous récitons chaque jour avec les fidèles. Il s'agit d'une prière particulière dédiée précisément à la visite pastorale du pape ici à Pavie. Mais nous, en tant que communauté augustinienne, nous sommes ravis de pouvoir l'accueillir dans notre couvent et de le conduire ensuite à la basilique. C'est pour nous un motif de grande joie, notamment parce que le pape va réaliser ce rêve qu'il souhaitait concrétiser depuis les débuts et qui se réalise un an après son élection.
4: a un anno dalla sua elezione. E questo è molto significativo perché in fondo lui torna.
3: Cela revêt une grande importance car au fond il revient ici dans sa maison, celle de Saint-Augustin, pour retrouver Augustin lui-même dans son tombeau à l'intérieur de l'arche. Et cela est très significatif car son message à toute l'Église concerne également la spiritualité d'Augustin, une spiritualité fondée sur l'unité, la communion, l'amitié et surtout le partage fraternel pour surmonter tout type de conflit, qu'il soit personnel, communautaire ou social.
4: Per il superamento di ogni tipo di conflitto, sia personale, comunitario, come anche sociale.
0: Cet événement qui sera bien sûr à suivre en direct, commenté en français sur nos ondes à partir de 16h ce samedi. C'est la fin de ce journal. Merci pour votre écoute et votre fidélité aux ondes de Radio Vatican. Je vous souhaite une excellente soirée à toutes et à tous.

Faites tout sans récriminer et sans discuter. Ainsi vous serez irréprochables et purs, vous qui êtes des enfants de Dieu sans tache, au milieu d'une génération égarée et pervertie, où vous brillez comme les astres dans l'univers.

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1: Seigneur Jésus, annoncé par les prophètes, tu es né d'une vierge. En mémoire de Marie à Bethléem,
2: Benedictus Deus in saecula.
1: À la prière de ta mère, tu as changé l'eau en vin. En mémoire de Marie à Cana,
2: Benedictus Deus in saecula.
1: À l'heure de ta mort, tu nous as confié ta mère. En mémoire de Marie au pied de la croix,
2: Benedictus Deus in saecula.
1: Quand l'Esprit descendit sur les apôtres, ta mère priait au milieu d'eux. En mémoire de Marie au Cénacle,
2: Benedictus Deus in saecula.

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1: Amen. Du deuxième livre des Chroniques. Après la mort de Joad, les princes de Juda vinrent se prosterner devant le roi Joas. Et alors le roi les écouta. Les gens abandonnèrent la maison du Seigneur, Dieu de leur père, pour servir les poteaux sacrés et les idoles. À cause de cette infidélité, la colère de Dieu s'abattit sur Juda et sur Jérusalem. Pour les ramener à lui, Dieu envoya chez eux des prophètes. Ceux-ci transmirent le message, mais personne ne les écouta. Dieu revêtit de son esprit Zacharie, le fils du prêtre Joad. Zacharie se présenta devant le peuple et lui dit: Ainsi parle Dieu. Pourquoi transgressez-vous les commandements du Seigneur? Cela fera votre malheur. Puisque vous avez abandonné le Seigneur vous abandonne. Ils s'ameutèrent alors contre lui et par commandement du roi le lapidèrent sur le parvis de la maison du Seigneur. Le roi Joas, en faisant mourir Zacharie, fils de Joad, oubliait la fidélité que Joad lui avait témoignée. Zacharie s'était écrié en mourant: Que le Seigneur le voie et qu'il fasse justice. Or, à la fin de l'année, l'armée d'Aram monta contre le roi Joas et arriva en Juda et à Jérusalem. Ces hommes massacrèrent tous les princes du peuple et envoyèrent tout le butin au roi de Damas. L'armée d'Aram ne comptait qu'un petit nombre d'hommes. Et pourtant, le Seigneur leur livra une armée très importante parce que des gens de Juda avaient abandonné le Seigneur, Dieu de leur père. Et Joas reçut le châtiment qu'il méritait. Lorsque les Araméens partirent, le laissant dans de grandes souffrances, ses serviteurs complotèrent contre lui parce qu'il avait répandu le sang du fils du prêtre Joad et ils le tuèrent sur son lit. Il mourut et on l'ensevelit dans la cité de David, mais non pas dans les tombeaux des rois. Verbum Domini.
0: Deo gratias.
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1: Amis et fidèles auditeurs, bienvenue à l'écoute de notre programme. Le pape a reçu en audience ce vendredi les participants à la première édition du Bordeaux Laudato Si Dialogue. Dans son discours, Léon XIV a renouvelé son appel formulé dans sa lettre encyclique, invitant à un dialogue sincère entre tous les hommes et toutes les femmes de notre temps. Les détails dans quelques instants. Et après l'actualité sociale et politique sur le continent qui nous conduira au Nigeria en au Soudan. Entre autres, nous écouterons l'abbé Justin Kunzi. Il est le directeur de la commission justice et paix de l'archidiocèse de Bukavu dans l'est de la République démocratique du Congo. Et nous conclurons notre journal par notre magazine consacré à l'actualité internationale de la semaine. Bonne condition d'écoute à vous qui nous suivez de partout.
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1: Comme annoncé dans les titres, recevons en audience les participants à la première édition du Bordeaux Laudato Si Dialogue. Le pape a, dans son discours, fait suite aux souhaits récemment exprimés dans sa lettre encyclique Magnifica Humanitas, engager le dialogue avec tous les hommes et toutes les femmes de notre temps avec lesquels nous partageons les événements, les interrogations et les aspirations de l'humanité. Le souverain pontife insiste sur la nécessité de façonner un leadership courageux dont nous avons tant besoin aujourd'hui. Les précisions de Fabrice Baguendekere.
2: Face à la tentation de construire la tour de Babel qui incarne l'idolâtrie du profit au détriment des plus vulnérables et accroît le risque de déshumanisation, nous sommes appelés à contribuer à l'édification de la nouvelle Jérusalem, la civilisation de l'amour dans laquelle l'amour est le seul principe directeur de la vie économique, politique et culturelle. Cet appel lancé par le pape dans Magnifica Humanitas a trouvé un profond retentissement auprès des participants de la première édition du dialogue Borgo Laudato Si, ayant réuni à Castel Gandolfo des experts, dirigeants et acteurs de terrain issus de différentes régions du monde, œuvrant dans divers domaines autour des questions d'actualité. Les recevant donc en audience à l'issue de ces travaux, le pape a salué leur engagement qui consiste à écouter à partir de la base tout en favorisant l'unité mondiale. Le souverain pontife voit dans cette initiative un processus visant à façonner un leadership courageux dont nous avons tant besoin aujourd'hui, disait-il. C'est pourquoi il vaut la peine de s'arrêter pour réfléchir à certains aspects de la manière dont nous pouvons, chacun à notre manière, coopérer à l'édification de la civilisation de l'amour.
1: Merci Fabrice. Et nous rappelons que le pape célèbre aujourd'hui vendredi le 44e anniversaire de son ordination sacerdotale. Il a été ordonné le 19 juin 1982. Et les nouvelles de l'Église qui nous parviennent du continent. Le président du Conseil sud-africain des Églises, Mgr Sithembele Sipuka, a mis en garde contre les tendances à imputer aux migrants la responsabilité des difficultés sociales et économiques de l'Afrique du Sud. Lors d'une réunion qui s'est tenue mercredi au Union Building à Pretoria, il a expliqué au président Cyril Ramaphosa que les problèmes du pays découlaient des défaillances profondément enracinées dans les domaines de l'éducation, de la gouvernance et de la prestation des services et non de la présence des ressortissants étrangers dans le pays. Et c'est ce samedi 20 juin que le groupe des ambassadeurs africains résidents accrédités près le Saint-Siège célèbre la 63e journée internationale de l'Afrique. Célébrée tous les ans le 25 mai, cette initiative continentale commémore la création de l'Organisation de l'Unité africaine, devenue l'Union africaine en 2002. L'objectif principal de cette journée est la célébration de l'unité, l'intégration et la solidarité panafricaine, tout en valorisant les progrès et le potentiel culturel du continent. Antoine Zanga, ambassadeur du Cameroun et doyen du corps diplomatique africain accrédité près le Saint-Siège, nous parle de la journée du samedi qui sera marquée par une célébration eucharistique présidée par le cardinal nigérian Francis Arinze, préfet émérite du dicastère de la Congrégation pour le culte divin et la discipline des sacrements.
3: Il est tout à fait normal pour nous de célébrer cette journée qui a été décidée par nos chefs d'État du continent. Ce regroupement nous permet de réchauffer la fraternité africaine en Afrique. Le défi de la paix, c'est un défi permanent. Le dernier séjour du Saint-Père en Afrique, il a lancé des messages qui tournaient autour de l'instauration de la paix, la consolidation de la paix dans les États africains. Entre les États.
4: Et courions-nous au programme de cette journée dédiée à l'Afrique?
3: À 15h, nous commencerons par une messe présidée par son éminence, le cardinal Francis Arinze. Après la messe dédiée à l'Afrique, nous passerons à une seconde étape, celle, disons, des retrouvailles des agapes fraternelles, où on pourra déguster l'art culinaire des différents pays que nous représentons, des pays africains. Nous aurons à faire aussi une petite exposition des objets d'art africains. Nous pourrons déguster de la musique africaine. Nous pourrons avoir droit aussi à des visionnages de vidéos, des sites de nos différents pays. Il s'agit d'une célébration qui est vraiment portes ouvertes. Donc, c'est un appel à tous à y venir après la messe, à l'ouverture, la phase des agapes. Il y aura un discours de présentation de la journée prononcé par le doyen du groupe des ambassadeurs africains accrédités auprès du Saint-Siège que je suis. Et ce discours sera suivi de la locution en audio du président du Burundi qui est président en exercice de l'Union africaine.
1: L'ambassadeur Antoine Zanga du Cameroun est doyen du corps diplomatique africain résident accrédité près le Saint-Siège, interrogé par Françoise Niamia. Place à présent à l'actualité sociale et politique sur le continent. Insécurité alimentaire au Nigeria, plus de 15 000 personnes sont concernées selon un rapport des agences des Nations Unies. La famine pourrait sévir dans le nord-est du Nigeria en proie à des violences des bandits armés et des djihadistes, obligeant les agriculteurs à abandonner leurs champs. Plus de détails avec Isiaka Adegboye depuis Abuja.
5: L'Organisation des Nations Unies pour l'alimentation et l'agriculture, FAO, et le Programme alimentaire mondial, PAM, tirent une nouvelle fois la sonnette d'alarme. Dans leur dernier rapport trimestriel, les deux agences onusiennes signalent que le nord-est du Nigeria pourrait voir 15 000 personnes basculer en phase catastrophe entre juin et août 2026. Le pays le plus peuplé d'Afrique est en proie à une insurrection djihadiste de longue date. Dans le nord, la violence des groupes armés a déplacé 3,5 millions de Nigériens et empêche les agriculteurs de cultiver leurs terres, couplé à une crise économique. Le Nigeria rejoint le Soudan du Sud, le Yémen et les territoires palestiniens parmi les zones de préoccupation maximale où la gravité et l'ampleur de la faim sont jugées les plus élevées. Au total, 266 millions de personnes font face à un niveau d'insécurité alimentaire aigu, selon l'ONU. Isheka Deboye, Radio Vatican, Abuja.
1: La guerre civile qui ravage le Soudan depuis plus de 3 ans a provoqué le déplacement de plus de 9 millions d'habitants. Le Soudan, où le Haut Commissariat aux droits de l'homme de l'ONU a tiré la sonnette d'alarme jeudi face à une offensive imminente des paramilitaires qui menacent la ville d'El Obeid, chef-lieu du Kordofan Nord. Les précisions d'Augustine Passili.
6: Le haut-commissaire aux droits de l'homme de l'ONU, Volker Türk, a alerté sur le risque d'un massacre à El Obeid. Nous ne pouvons pas permettre la répétition des atrocités évitables que nous avons documentées à El Fasher, a averti le responsable onusien. En octobre dernier, les forces de soutien rapide, ces paramilitaires en guerre contre l'armée soudanaise, ont tué au moins 6000 civils en marge de la prise d'El Fasher. Ce massacre est intervenu après 1 an et demi de siège imposé à la capitale du Darfour du Nord. Depuis plusieurs mois, El Obeid est à son tour partiellement assiégé par les paramilitaires. Les frappes de drones se sont en outre intensifiées ces derniers jours, tuant 23 personnes la semaine dernière. Les États ayant de l'influence ont le devoir de l'exercer maintenant pour mettre fin à cette folie, a insisté Volker Türk, alors que les combats ont fait au moins 200 000 morts au Soudan depuis 3 ans. La ligne de front s'est progressivement stabilisée, tandis que les attaques aux drones se multiplient. Ces frappes ont fait plus de 1 000 victimes depuis début janvier. Augustine Passy pour Radio Vatican.
1: La transmission de l'épidémie d'Ebola en République démocratique du Congo s'accélère malgré le renforcement des mesures de riposte sanitaire, a indiqué l'Organisation mondiale de la santé vendredi. La situation évolue rapidement avec une transmission accélérée signalée dans 33 zones sanitaires touchées, réparties dans 3 provinces, a déclaré depuis Bounia Marie-Roseline Bélisère, directrice des urgences de l'OMS en Afrique, lors d'un point de presse à Genève. La vie a repris son cours vendredi au Niger au lendemain d'une nouvelle attaque meurtrière contre l'aéroport de la capitale Niamey, revendiquée par les djihadistes de la branche saharienne d'Al-Qaïda. Fin janvier, l'aéroport de Niamey ainsi que des bases militaires attenantes avaient déjà été pris pour cible par une attaque de l'État islamique au Sahel, repoussée par l'armée nigériane et ses partenaires russes. Le pape Léon XIV, dans son encyclique Magnifica Humanitas, affirme que la magnifique humanité créée par Dieu se trouve aujourd'hui face à un choix décisif. Ériger une nouvelle tour de Babel pour éviter cette évidence, le Saint-Père exhorte à ne pas subir l'uniformité du langage qui gomme les différences. Dans un entretien accordé à notre rédaction, l'abbé Justin Kunzi, directeur de la commission justice et paix de l'archidiocèse de Bukavu, dans l'est de la République démocratique du Congo, contextualise les orientations de Magnifica Humanitas dans une réalité de terrain marquée par les conflits armés et la précarité sociale. On l'écoute.
7: Le pape Léon, quand il dit que la magnifique humanité créée par Dieu se trouve aujourd'hui face à un choix décisif, ériger une nouvelle tour de Babel, il faut donc, en évitant ce syndrome de Babel, l'uniformité qui gomme les différences, la prétention de langage unique charrié par l'intelligence artificielle. À ce prix, l'intelligence artificielle peut aider à faire triompher la paix dans notre milieu, car la technologie peut soigner, elle peut éduquer, protéger la maison commune, mais elle peut aussi diviser, engendrer de nouvelles injustices. Pourquoi ? Parce que l'intelligence artificielle prend le visage de ceux qui la conçoivent et la financent, la régule et l'utilise. D'ailleurs, probablement que mes compatriotes paysans avec qui je vis ici chaque jour, ils s'attendent à ce que l'intelligence artificielle améliore les conditions de vie, l'accès aux services de base, à la paix, et que cette intelligence artificielle ne puisse pas favoriser une technologie qui fabrique des bombes et des drones qui nous arrosent chaque jour ici, et qui crée des inégalités que nous déplorons nous tous. L'intelligence artificielle, sœur, est un couteau à double tranchant qu'il faille bien utiliser si on veut vraiment qu'elle contribue à la paix. Parce que les victimes prises globalement parfois n'ont pas de visage, elles n'ont pas d'identité, elles n'ont pas de faute, elles n'ont pas d'histoire, parce que les frappes n'épargnent personne. Et on se contente parfois des excuses pour déplorer les dégâts collatéraux. C'est là le point éthiquement discutable de l'intelligence artificielle pour savoir si elle favorise ou pas la paix.
8: Pour le pape, la révolution de l'intelligence artificielle attaque la personne humaine à travers la manipulation de son intelligence, de sa conscience et de son langage. Comment la parole peut-elle devenir le remède pour construire une paix durable dans votre communauté?
7: Une question très importante, effectivement, au cœur de l'encyclique de Pape. Parce que dans les zones de conflit, la désinformation est une arme de guerre et de destruction massive. Des fausses rumeurs sur l'identité et les mobiles des agresseurs, des vidéos qui peuvent être manipulées, des discours de haine habillés en information, des promesses angéliques basées sur les manipulations identitaires, tout cela peut alimenter les cycles de violence si réellement il n'y a pas une recherche de la vérité et une logique de ne pas la trahir.
1: Abbé Justin Nkunzi, président de la Commission Justice et Paix de l'archidiocèse de Bukavu, dans l'est de la République démocratique du Congo, propos recueillis par Marie-Jogé Mwando Boabualo. Et pour clôturer cette édition, notre magazine consacré à l'actualité internationale de la semaine avec Françoise Niamien.
4: Pour les temps forts de l'actualité internationale, cette semaine, sachez que des frappes israéliennes dans la nuit de jeudi à vendredi dans le sud du Liban ont fait plus d'une vingtaine de morts et une trentaine de blessés selon Beyrouth, Israël déplorant de son côté la perte de 4 soldats. Des frappes en dépit des critiques sans précédent adressées à Israël par le vice-président américain et des appels de la France à respecter le protocole d'accord signé entre l'Iran et les États-Unis et qui prévoit la cessation des hostilités, y compris au Liban. Et pourtant, l'armée israélienne a intensifié ses opérations dans le sud du pays. Paul Ralifé.
9: Depuis l'aube, un déluge de feu s'abat sur le sud Liban et la plaine de la Beka. Une trentaine de localités ont été pilonnées par l'armée israélienne, y compris les villes de Nabatieh au sud et Baalbek à l'extrême est. L'intensification des opérations militaires intervient alors que le président du Parlement, Nabih Berri, s'est porté garant du respect par le Hezbollah du cessez-le-feu, à condition qu'Israël en fasse de même. Cependant, pour l'État hébreu, le protocole d'accord entre l'Iran et les États-Unis lui laisse le champ libre pour mener des opérations dans le sud Liban. Elle ne prévoit aucun retrait des territoires qu'il a occupés. Israël essaye donc d'imposer par le feu sa propre interprétation du texte en poursuivant ses frappes et ses tentatives d'avancer au sol. Dans la nuit de jeudi à vendredi, les troupes israéliennes ont tenté de progresser par trois axes vers les hauteurs stratégiques de Ali Taher dans le district de Nabatieh. Le Hezbollah a opposé une forte résistance aux troupes d'assaut israéliennes en déployant une importante puissance de feu. Des salves de roquettes, des missiles guidés, des obus d'artillerie et des drones kamikazes ont frappé les blindés et l'infanterie israélienne qui tentaient d'avancer. C'est l'une des batailles terrestres les plus meurtrières depuis le début de la guerre le 2 mars. Paul Khalife, Beyrouth, RFI pour Radio Vatican.
4: Et l'intensification des frappes israéliennes meurtrières sur le Liban sape les efforts pour mettre un terme à la guerre dans le pays après le protocole d'accord irano-américain. C'est ce qu'a affirmé vendredi le président libanais Joseph Aoun. Selon lui, ces frappes s'attaquent à tous les efforts en cours pour consolider le cessez-le-feu et mettre fin à la guerre, en particulier à la lumière des récents développements entre les États-Unis et l'Iran qui ont signé mercredi un protocole d'accord pour parvenir à une fin des hostilités au Moyen-Orient, y compris au Liban. Et la trêve conclue à Gaza entre le Hamas et Israël est une illusion meurtrière pour les enfants palestiniens. C'est ce qu'a affirmé vendredi le Fonds des Nations Unies pour l'enfance UNICEF, faisant état de 265 enfants tués depuis octobre 2025. Pendant de très longs mois, le monde entier s'est entendu dire qu'il y avait un cessez-le-feu à Gaza. Pourtant, pour les enfants palestiniens, ce soi-disant cessez-le-feu est devenu une illusion cruelle et meurtrière, a déclaré depuis Amman, un porte-parole de l'UNICEF, James Elder, lors d'un point de presse à Genève. Un total de 25 navires commerciaux a franchi le détroit d'Ormuz jeudi après l'accord permettant sa réouverture la veille, un volume inédit depuis mi-avril selon des données de la plateforme de suivi maritime AXS Marine publiée vendredi. Donald Trump veut désormais se concentrer sur la résolution de la question nord-coréenne, maintenant qu'il a conclu un protocole d'accord avec Iran en vue de mettre fin au conflit au Moyen-Orient. C'est ce qu'a déclaré vendredi le président sud-coréen. Lee Jae-myung a aussi déclaré avoir dit à Donald Trump que les sanctions et la pression imposées à la Corée du Nord en raison de son programme nucléaire étaient inefficaces. Les dirigeants européens se sont laissés vendredi dans l'âpre bataille sur le futur budget de l'Union européenne, l'Allemagne réaffirmant son rejet catégorique du recours à l'emprunt défendu par la France, tandis que les pays du Sud et de l'Est veulent plus de moyens pour l'agriculture et les territoires.
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1: C'est donc par ici que nous mettons un point final à notre programme aujourd'hui. Merci de l'avoir suivi et à la prochaine.

0: Laudetur Jesus Christus.
1: Frappe israélienne dans le sud du Liban, quelques minutes après l'annonce d'un nouveau cessez-le-feu entre Israël et le Hezbollah cet après-midi. Malgré l'accord conclu entre Washington et Téhéran, le Liban a connu une nouvelle escalade de la violence aujourd'hui. On y revient en début de ce journal. À Bruxelles, les 27 se penchent sur leur déficit commercial avec la Chine, mais aussi sur leur prochain budget européen. Correspondance à suivre. Cela fait 10 ans que l'ONG SOS Méditerranée vient en aide aux migrants qui traverse la route migratoire la plus meurtrière au monde. La directrice générale déplore à notre micro le désengagement des États européens, nous l'entendrons. Et puis la ville de Pavie se prépare à recevoir Léon XIV ce samedi. Le pape s'y rend pour se recueillir sur la tombe de son maître spirituel, Saint Augustin, 2 mois après son voyage en Algérie.
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1: Bonsoir à tous. Une trêve fragile qui ne fait pas pour autant taire les bombes. Peu de temps après l'annonce d'un accord d'un autre cessez-le-feu entre Israël et le Hezbollah à 16h heure locale, une frappe israélienne a visé une localité dans le district de Nabatieh au sud Liban. Le protocole d'accord signé entre Téhéran et Washington prévoit pourtant la cessation des hostilités dans le pays du Cèdre. Mais ce matin encore, l'armée israélienne a intensifié ses opérations. La journée a été sanglante avec au moins 47 personnes tuées, 97 blessées. Cet après-midi, le Premier ministre israélien aurait donné son accord pour la reprise effective du cessez-le-feu, selon un responsable américain. On fait le point à Beyrouth avec Paul Khalife.
3: Quelques minutes après l'annonce du cessez-le-feu entré en vigueur à 16h locale, une puissante frappe israélienne a visé une localité dans le district de Nabatieh, provoquant d'épaisses colonnes de fumée. Depuis cette attaque, le niveau de violence a sensiblement baissé sur tous les fronts. L'aviation et l'artillerie israélienne ont cessé leurs tirs, de même que le Hezbollah. Cette trêve précaire est intervenue après une journée sanglante, marquée par des centaines de frappes aériennes et à l'artillerie menées par Israël dans le sud du Liban et la plaine orientale de la Béka. Les bombardements étaient tellement intenses que des immeubles entiers ont été réduits en ruines dans la ville de Nabatieh. Certaines localités ont été visées plus d'une dizaine de fois. Des familles, des femmes et des enfants figurent parmi les victimes et un nouveau mouvement d'exode a été signalé 2 jours à peine après le retour des habitants. Le déchaînement de violence israélien est intervenu après l'échec de plusieurs tentatives d'avancée terrestre vers les hauteurs stratégiques de Ali Taher, un des principaux bastions du Hezbollah dans le sud du Liban. Lors de ces assauts lancés à l'aube, l'armée israélienne a perdu plusieurs chars et véhicules blindés et a eu au moins 4 morts et plusieurs blessés dans ses rangs. Paul Khalife, Beyrouth, RFI pour Radio Vatican.
1: L'arrêt des hostilités au Liban est pourtant prévu dans l'accord conclu entre l'Iran, allié du Hezbollah, et les États-Unis. Des discussions devaient se tenir ce vendredi en Suisse entre des responsables iraniens et américains. Elles ont finalement été reportées, mais des chefs de la diplomatie suisse et qatari se sont bien rencontrés aujourd'hui en Suisse. Ce qui se passe au Liban est profondément préoccupant, a déclaré la présidente de la Commission européenne à l'issue du Conseil européen à Bruxelles ce vendredi. Ursula von der Leyen appelle au désarmement du Hezbollah et au respect par Israël de l'intégrité territoriale du Liban. À Bruxelles, justement, les 27 chefs d'État et de gouvernement de l'Union européenne sont réunis en sommet depuis hier. Les discussions portent aujourd'hui sur le budget européen, mais la nuit dernière, les 27 se sont penchés sur leur déficit commercial avec la Chine, sans jamais expressément mentionner Pékin. Officiellement, les conclusions ont porté sur les déséquilibres macroéconomiques mondiaux, mais la préoccupation de l'UE est bel et bien de muscler sa défense face à la Chine, sans pour autant créer une guerre commerciale. À Bruxelles, les précisions de Pierre Benazé.
4: Pour les Européens, l'affrontement est inévitable. Il y a urgence. Le constat est alarmant. Chaque jour, l'UE encaisse un déficit commercial d'1 milliard d'euros. 31,9 milliards, rien que pour le mois d'avril, par exemple. L'économie européenne ne pourra pas supporter d'être le débouché de la Chine. Alors, pour qu'elle survive, les 27 ont appelé la Commission à compléter l'arsenal en matière de défense commerciale. Leur préoccupation immédiate est de réduire le risque de la destruction du tissu industriel européen sans se couper du marché chinois. Et surtout, de le faire par, je cite, un dialogue constructif, c'est-à-dire de ne pas risquer de se voir à nouveau menacé d'une interdiction d'importation de terres rares, par exemple. Même l'Allemagne, jusqu'ici totalement hostile à toute mesure protectionniste, réalise désormais que son économie est très exposée. Certains, comme la France, existent que les outils existent déjà. Des mesures anti-dumping, contre les subventions, pour la protection des marchés publics et des mesures de sauvegarde. Mais leur utilisation doit être accélérée et il ne faut plus, selon elle, hésiter à utiliser l'instrument anti-coercition. Pierre Benazet, Bruxelles. RFI pour Radio Vatican.
1: Et ce vendredi, les 27 se sont penchés sur un autre sujet très épineux, le budget européen des 7 prochaines années. Un budget qui provoque de vives tensions entre les États, entre ceux qui veulent limiter les dépenses et ceux qui s'opposent à des coupes trop importantes. La Commission et le président du Conseil européen ne cachent pas leur envie de boucler le budget d'ici la fin de l'année, en raison de nombreux rendez-vous électoraux prévus l'année prochaine en Europe, notamment en France et en Espagne. L'Espagne, d'où est revenu le pape il y a exactement une semaine, depuis les îles Canaries, Léon XIV a appelé à reconnaître le Christ en ceux qui débarquent sur les côtes européennes, marquées par la peur, la faim, la violence, après des journées et des nuits passées en mer. Eux œuvrent justement pour le secours des migrants. L'ONG française SOS Méditerranée fête aujourd'hui ses 10 ans et a organisé à cette occasion une conférence de presse à Marseille. En l'espace d'une décennie, SOS Méditerranée est parvenue à sauver plus de 43 000 personnes. Mais les sauvetages ne sont pas prêts de s'arrêter tant les États européens se sont désengagés de cette problématique, explique Sophie Beau, cofondatrice et directrice générale de l'organisation.
5: C'est la route migratoire la plus meurtrière au monde. 35 000 victimes décomptées en Méditerranée par l'OIM entre 2014 et 2026. On ne peut pas dire que ces morts soient une fatalité. Depuis nos 10 ans en mer, des choix politiques de non-assistance délibérée à des personnes qui sont en danger de mort en mer ont conduit à cette situation. Le droit maritime international n'est absolument pas respecté en Méditerranée à de très nombreux égards. D'une part, les États européens se sont vraiment retirés de la coordination des sauvetages, mais c'est même le système qui a été mis en place depuis 2018, qui est défaillant, puisque confier la responsabilité des secours à un pays comme la Libye, qui lui-même ne peut pas être considéré comme un lieu sûr, parce que dans ce pays ont lieu des exactions extrêmement violentes sur les migrants. Donc il est illégal, au regard du droit international, de renvoyer des personnes qui sont secourues en mer vers la Libye. Donc nous, on en appelle à la protection de l'espace humanitaire qui est vraiment menacé en mer. C'est triste de voir ce cimetière, cette fosse commune, parce qu'il n'y a pas de tombe, malheureusement, on ne sait même pas combien il y a de victimes. Et donc, remettre la question de la vie humaine au centre des préoccupations politiques. Bien évidemment, les États ont leurs propres préoccupations sur les politiques migratoires, les politiques d'accueil, mais ça ne peut pas se faire au détriment de la vie de milliers de personnes.
1: Des propos recueillis par Ombline Roux. Au nord de l'Italie, les villes de Pavie et de San Angelo Lodigiano se préparent à recevoir le pape Léon XIV pour une nouvelle visite pastorale du Saint-Père ce samedi. Par

0: Mais nous, en tant que communauté augustinienne, nous sommes ravis de pouvoir l'accueillir dans notre couvent et de le conduire ensuite à la basilique. C'est pour nous un motif de grande joie, notamment parce que le pape va réaliser ce rêve qu'il souhaitait concrétiser depuis les débuts et qui se réalise un an après son élection.
1: A un anno dalla sua elezione. E questo è molto significativo perché in fondo lui torna.
0: Cela revêt une grande importance car au fond il revient ici dans sa maison, celle de Saint-Augustin, pour retrouver Augustin lui-même dans son tombeau à l'intérieur de l'arche. Et cela est très significatif car son message à toute l'Église concerne également la spiritualité d'Augustin, une spiritualité fondée sur l'unité, la communion, l'amitié et surtout le partage fraternel pour surmonter tout type de conflit, qu'il soit personnel, communautaire ou social.
1: Per il superamento di ogni tipo di conflitto, sia personale, comunitario, come anche sociale.
2: Cet événement qui sera bien sûr à suivre en direct, commenté en français sur nos ondes à partir de 16h ce samedi. C'est la fin de ce journal. Merci pour votre écoute et votre fidélité aux ondes de Radio Vatican. Je vous souhaite une excellente soirée à toutes et à tous.

Laudetur Jesus Christus, loué soit Jésus-Christ. Soyez les bienvenus en direct sur Vatican Media, Vatican News et notre chaîne YouTube. En direct de la ville de Pavie, dans le nord de l'Italie, où le pape Léon XIV est en visite pastorale ce samedi après-midi 20 juin. Nous sommes... Je suis ravi de vous retrouver, chers auditeurs et téléspectateurs. Olivier Bonnel, pour vous accompagner cet après-midi. Nous sommes en train d'accompagner le Saint-Père qui s'apprête à entrer dans cette cathédrale de Pavie, la même où est enterré Saint-Augustin, le maître spirituel du pape augustinien. Voilà le Saint-Père qui est salué par tous les paroissiens, les membres du diocèse, les familles venues en nombre ce samedi après-midi, malgré la chaleur, pour accueillir le Saint-Père. Dans quelques instants, depuis cette basilique San Pietro in Cielo d'Oro à Paris, à Pavie, nous assisterons à la célébration de la liturgie de la parole. Le pape qui vient donc passer, et vous l'entendez, qui est très... applaudis par les nombreux fidèles. Voilà le Saint-Père qui embrasse la croix. C'est donc une visite dans cette ville magnifique. Alors que nous entendons « Tu es Petrus, tu es Pierre ».

Nous sommes dans cette ville donc de Lombardie, dans le nord de l'Italie, où le pape est arrivé tout à l'heure vers 14h45, où il a été accueilli d'abord par l'évêque de Pavie, que nous allons entendre dans quelques instants, Monseigneur Corrado Sanguinetti, le président de la région Lombardie et les différentes autorités locales. Le pape qui, avant de se rendre dans cette cathédrale, a visité un centre médical, un centre où sont traités des malades du cancer, qui a été récemment inauguré. Voilà le Saint-Père qui bénit la foule. Il est précédé par le Père Joseph Farel, le prieur général de l'Ordre des Augustins. Prieur supérieur de cet ordre missionnaire dont le pape a été de longues années prieur lui-même. Voilà le Saint-Père qui s'agenouille devant les reliques de saint Augustin qui ont été, qui sont exceptionnellement exposées en ce samedi après-midi pour cette visite pastorale. Alors lors de cette liturgie de la parole, nous entendrons plusieurs textes, à commencer par des méditations de l'Évangile, des commentaires de l'Évangile de saint Jean par saint Augustin, avant la liturgie de la parole qui se poursuivra avec une homélie du Saint-Père, et puis les mots de remerciement, les mots d'accueil de l'évêque de Pavie et du prieur général des Augustins, le Père Farel.

voyez aux images les reliques de Saint-Augustin. Tout à l'heure, donc juste avant cette célébration, le pape visitait ce centre où sont traités des enfants en particulier, des enfants malades. Le pape qui a souligné devant eux l'importance de la famille. Dieu ne veut que personne ne souffre, a expliqué le pape. Et quand nous sommes trop faibles, il nous envoie des anges, les paroles du Saint-Père tout à l'heure, qui a remercié aussi ce centre, le CNAO, qui fait des miracles, ainsi que son personnel.

0: Nous allons donc commencer par un mot d'accueil de l'évêque de Pavie, Monseigneur Sanguinetti. Très Saint-Père, c'est avec une profonde joie que je vous salue au nom de toute l'Église de Pavie, ici représentée par ses prêtres et diacres, par les membres de la vie consacrée, par certains fidèles laïcs plus activement engagés dans la vie du diocèse, les membres du conseil pastoral diocésain et de la consulta des associations laïques. Nous sommes vraiment reconnaissants au Seigneur et à vous, Saint-Père, pour le grand et beau don de votre visite que, comme Église de Pavie, nous partageons ici avec les membres de la famille augustinienne, dans cette basilique qui, depuis plus de 1300 ans, conserve les reliques de Saint-Augustin. Vous connaissez bien ce lieu et cette communauté de confrères de l'ordre augustinien. À plusieurs reprises, dans votre fonction de prieur général de l'ordre, vous êtes venu ici prier le Saint-Père Augustin. Ici, vous avez accueilli en 2007, avec mon regretté prédécesseur, Monseigneur Giovanni Giudici, le pape Benoît XVI, pèlerin auprès de son bien-aimé Augustin. Et ici, le 25 février 2024, en tant que préfet du dicastère pour les évêques, vous avez présidé la solennelle concélébration à la fin de l'année augustinienne consacrée à la mémoire du 1300e anniversaire de la translation du corps de Saint-Augustin de la Sardaigne à Pavie. Ici, vous êtes chez vous et vous vous sentez chez vous. Et nous nous souhaitons que vous vous sentiez chez vous, hôte attendu et aimé également dans notre communauté diocésaine que vous visitez aujourd'hui. Nous vous accueillons comme successeur de Pierre qui vient nous confirmer dans la foi et nous encourager dans la mission, comme fils de saint Augustin qui se fait pèlerin de paix et vient déposer entre les mains et dans le cœur du grand saint pasteur le ministère que le Seigneur vous a confié au service de l'Église universelle, de la paix et du bien de toute la famille humaine. L'Église, fille de Pavie, confiée à mes soins, est une Église ancienne, riche d'histoire. Son premier évêque, saint Cyro, se situe au IVe siècle. Et avant lui, existait déjà une communauté chrétienne dans cette ancienne ville de fondation romaine, Castrum Ticinum, à tel point que selon la vie de saint Martin de Tours, écrite par Sulpice Sévère, le jeune Martin commença ici son catéchuménat. Église ancienne dont les vicissitudes se sont entremêlées à l'histoire de la ville. Mais surtout, c'est une église vivante, présente dans le tissu urbain et dans le territoire diocésain, où les prêtres exercent leur ministère au contact des gens. À cela, nous nous sentons appelés par l'exigence du chemin synodal qui impliquait nos communautés. Nous a enseigné un style et une manière d'être Église, de pratiquer le discernement, de vivre, nous, pasteurs, notre ministère de guide qui sache valoriser et faire grandir la pleine co-responsabilité des laïcs. Nous nous sentons une Église en marche, où grandit la communion entre les communautés religieuses présentes et leur insertion active et riche de leur propre charisme dans le tissu de la vie diocésaine, où il y a une présence vivante d'associations et de mouvements qui se sentent partie d'une même Église, où sont en cours des parcours pastoraux qui cherchent à habiter et à entrer en contact avec le vécu des personnes et du territoire, dans le monde social et du travail, dans le monde des soins, de la santé, dans la vie des familles et des jeunes couples, dans le milieu crucial de l'école et de l'université, dans les communautés de migrants en croissance, dans les mondes de la pauvreté et de la marginalisation, dans la prison. Nous percevons aussi combien est décisive une présence originale et vivante des laïcs chrétiens, tant comme sujets qui réalisent leur mission de témoignage et de discernement dans les milieux du travail, de la profession, de l'école et de l'université, de la recherche et de la culture, que comme membres qui assument des responsabilités et des services dans la vie des paroisses, des unités pastorales, des associations et des mouvements ecclésiaux. Aujourd'hui, plus que jamais, est le temps du témoignage, où la foi peut se communiquer de personne à personne à travers des présences humainement vivantes et fascinantes d'adultes et de jeunes qui expérimentent la joie et la beauté d'être chrétiens et savent éveiller la curiosité et l'attrait dans le cœur des personnes qu'ils croisent dans leur quotidien. Il y a de belles pousses dans la pastorale des jeunes et universitaires. Il y a des jeunes qui désirent être accompagnés et soutenus dans une authentique expérience spirituelle, qui ont de grandes questions et interrogations sur le présent et l'avenir, et de leur existence et du monde. L'espérance est qu'à travers des parcours authentiques de vie chrétienne, où l'on fait l'expérience de l'amitié dans le Seigneur, et de formes variées de service et de charité, où l'on se passionne pour le fait d'être chrétien dans ses propres milieux d'études et de travail, grandissent des chrétiens adultes capables d'être une présence et d'un jugement original, et puissent naître de nouvelles et véritables vocations dont nous avons tant besoin, au sacerdoce, à la vie consacrée missionnaire, et puissent se former de nouvelles familles qui vivent et transmettent le souffle de la foi. Voici, Saint-Père, telle est l'Église qui se trouve aujourd'hui devant vous et qui attend de vous une parole qui la confirme dans la foi au Christ, une parole qui l'encourage à vivre avec confiance et passion le chemin qui est devant nous, une parole qui lui indique le vaste horizon de la mission et de l'annonce de l'unique évangile de salut, capable de combler l'attente, souvent inconsciente et confuse, de quelque chose qui puisse répondre à la soif de vie et de vérité inscrite dans le cœur de tout homme. Saint-Père, nous vous écoutons maintenant avec un cœur de fils. Bénissez-nous et aidez-nous à prendre le large. Voilà le message de salutation de Mgr Corrado Sanguinetti, l'évêque de Pavie, au pape Léon XIV, l'évêque du lieu qui offre au Saint-Père un crucifix, une sculpture plutôt représentant le Christ en croix, sculpture argentée. Également un calice, ça c'est le cadeau du pape pour l'évêque de Pavie, cadeau traditionnel que le Saint-Père offre en général aux évêques qui le reçoivent en visite. C'est à présent le discours de bienvenue du prieur général des Augustins, le père Joseph Farrel. Au début de cette célébration de la liturgie de la parole, nous sommes donc en direct depuis la basilique Saint-Pierre au ciel d'or de Pavie. Très Saint-Père, au nom des sœurs et des frères de l'ordre de Saint-Augustin et de tous ceux ici présents, je vous exprime le plus dévoué des bienvenus dans ce lieu saint, la basilique de Saint-Pierre au ciel d'or.
1: Cette
0: basilique qui, depuis le 8e siècle, conserve avec amour et vénération les reliques du saint docteur de l'Église, Augustin. Sainteté, pour nous, Augustin, votre présence au milieu de nous a une signification inestimable, car nous sommes et nous nous sentons historiquement et spirituellement fils de l'Église et fils de Saint-Augustin. Nous avons Saint-Augustin pour père et l'Église pour mère, héritier de la spiritualité de l'évêque d'Hippone. Alors, si ces paroles vous semblent familières, c'est parce qu'elles ce sont celles que vous, en tant que prieur général de l'ordre de Saint-Augustin, aviez adressé au pape Benoît XVI le 22 avril 2007, durant sa visite pastorale à Pavie et dans cette basilique. Nous vous voici ici 19 ans plus tard. Aujourd'hui, cette signification prend une dimension encore plus immense. Avec votre visite aujourd'hui, comme fils d'Augustin et membre de notre même famille religieuse, vous nous permettez de prier avec vous auprès du docteur du tombeau, du docteur de la grâce. Et vous nous honorez en renouvelant avec vous notre acte d'abandon au Saint-Père Augustin. Nous savons bien que, en tant que frère augustinien et en particulier comme prieur général, vous avez déjà eu l'occasion de visiter ce lieu spécial et de prier auprès du tombeau qui conserve les reliques du docteur de la grâce. L'an prochain, en 2027, aura lieu le 7e centenaire de la remise des reliques de Saint-Augustin à la garde de l'ordre augustinien. En outre, en vue de 2030, nous préparons la commémoration du 16e centenaire de la mort d'Augustin, survenu dans son diocèse d'Hippone en l'an 430. Durant votre visite à Annaba, en Algérie, au mois d'avril dernier, vous avez déclaré « Nous pouvons renaître d'en haut grâce à Dieu ». Nous devons le faire donc selon sa volonté d'amour, qui désire renouveler l'humanité en l'appelant à une communion de vie qui commence par la foi. Tandis que le Christ nous demande de renouveler entièrement notre existence, il nous donne aussi la force de le faire. Saint Augustin en témoigne bien, lui qui prie ainsi dans ses confessions, « Donne, ô Seigneur, ce que tu ordonnes et ordonne ce que tu veux. » Quiconque visite la basilique de Saint-Pierre au ciel d'or, lieu où reposent les dépôts immortels d'Augustin, voit de nombreuses bougies entourant la splendide arche de notre grand saint. Les bougies représentent les hommes et les femmes qui font partie de la grande et variée famille augustinienne. Les flammes symbolisent le désir ardent qui anime les cœurs des femmes et des hommes, filles et fils d'Augustin. Elles représentent ceux qui s'engagent à vivre dans une communauté de foi et de vie fondée sur la charité chrétienne. Ces multiples flammes représentent aussi l'unique cœur qui unit toute l'humanité dans notre chemin de pèlerinage vers Dieu. La foi d'Augustin en Jésus-Christ, ainsi que l'enseignement et la sagesse qu'il a laissé à l'Église et au monde, continuent d'inspirer des hommes et des femmes de toute époque. Merci, Saint-Père, de nous avoir offert l'opportunité d'être aujourd'hui avec vous auprès de la tombe de Saint-Augustin et de nous permettre d'élever avec vous une seule prière. Nous demandons au docteur de la grâce de continuer à vous inspirer et à vous guider dans votre ministère de successeur de Pierre. Nous vous assurons de nos prières. Nous prions pour vous, évêque de Rome et pasteur suprême de l'Église universelle. Nous prions aussi pour vous, pape Léon, qui êtes et resterez toujours dans notre cœur le bien-aimé frère en Saint-Augustin. Saint-Père, bénissez-nous. Voilà les mots de bienvenue du père Joseph Farrell, le prieur général des Augustins, de nationalité américaine, un très proche évidemment du pape Léon XIV.

0: après ces mots d'accueil, va commencer donc la célébration de la liturgie de la parole dans cette basilique Saint-Pierre au Sil d'Or.
1: En nome del Padre, del Figlio
0: Au
1: et
0: nom du
1: dello
0: Père, du
1: Spirito
0: Fils et du Saint-Esprit.
1: Santo. La pace sia con voi.
0: La paix soit avec vous.
2: Possiamo sedere.
0: Nous allons nous préparer à cette célébration en entendant des chants et des commentaires de l'évangile de Jean par saint Augustin.
3: Dalla prima lettera di San Pietro Apostolo.
0: D'abord,
3: avvicinandovi
0: les
3: a lui,
0: lectures.
3: pietra viva, rifiutata dagli uomini, ma scelta e preziosa davanti a Dio, quali pietre vive, siete costruiti anche voi come edificio spirituale, per un sacerdozio santo.
0: De la première lettre de Saint Pierre apôtre, approchez-vous de lui, il est la pierre vivante rejetée par les hommes, mais choisie et précieuse devant Dieu. Vous aussi, comme pierre vivante, entrez dans la construction de la demeure spirituelle pour devenir le sacerdoce saint et présenter des sacrifices spirituels agréables à Dieu par Jésus-Christ. En effet, il y a ceci dans l'Écriture, je vais poser en Sion une pierre angulaire, pierre choisie, précieuse. Celui qui met en elle sa foi ne saurait connaître la honte. Ainsi donc, honneur à vous les croyants, mais pour ceux qui refusent de croire, il est écrit, la pierre qu'ont rejetée les bâtisseurs est devenue la pierre d'angle. Une pierre d'achoppement, un rocher sur lequel on trébuche. Ils achoppent ceux qui refusent d'obéir à la parole. Et c'est bien ce qui devait leur arriver. Mais vous, vous êtes une descendance choisie, un sacerdoce royal, une nation sainte, un peuple destiné au salut pour que vous annonciez les merveilles de celui qui vous a appelé des ténèbres à son admirable lumière. Autrefois, vous n'étiez pas un peuple, mais maintenant vous êtes le peuple de Dieu. Vous n'aviez pas obtenu miséricorde, mais maintenant vous avez obtenu miséricorde. Parole du Seigneur. Un extrait de la première lettre de Saint Pierre, apôtre.

présent l'homélie du Saint-Père. Les commentaires de l'évangile de Saint Augustin ont été lus avant cette cérémonie. Excellence, chers frères dans l'épiscopat, chers prêtres et diacres, chers religieux, religieuses et séminaristes, chers frères et sœurs et chers frères augustins, je suis heureux d'être ici parmi vous et je remercie l'évêque Mgr Corrado Sanguinetti ainsi que le père Joseph Farrell, le prieur général de l'ordre Saint-Augustin, pour les paroles de bienvenue qu'ils m'ont adressées. Je me réjouis de ce que j'ai entendu au sujet de cette église de Pavie, une communauté de tradition ancienne qui reste vivante et présente dans la ville et sur le territoire, attentive aux signes de notre temps et à ses défis, sans se laisser décourager par les efforts à fournir, par le contexte sécularisé et par les difficultés liées à la transmission de la foi. Pour ne pas se décourager, il faut un regard animé par l'esprit de la foi, qui aide à lire la réalité plus en profondeur que ce qui apparaît à première vue, et à ne pas sombrer dans une attitude négative et pessimiste, incapable de générer une vie nouvelle. Le regard qui nous est demandé et que l'Esprit Saint nous donne est au contraire celui de Jésus. Au milieu des difficultés et des incompréhensions, il voit la main providentielle du Père dans les lys des champs et dans les oiseaux du ciel. Il nourrit l'espérance dans la petite graine qui pousse et nous invite à lever les yeux et à contempler les champs qui blanchissent déjà pour la moisson. Dans l'exhortation apostolique Evangelii Gaudium, le pape François nous a exhortés à cette lecture spirituelle de la réalité en disant « Le regard de la foi est capable de reconnaître la lumière que l'Esprit Saint répand toujours au milieu des ténèbres. Notre foi est mise au défi à entrevoir le vin dans lequel l'eau peut être transformée. » et à découvrir le blé qui pousse au milieu de l'ivraie. Illuminé par l'espérance de l'Évangile et prenant appui sur ce que nous a dit dans la lecture l'apôtre Pierre, qui appelle les disciples du Seigneur les pierres vivantes, demandons-nous, comment pouvons-nous aujourd'hui, ici à Pavie, être une église vivante? La première indication de l'apôtre est essentielle. Demeurez unis au Christ, pierre vivante, rejetée par les hommes, mais choisie par Dieu. Le Christ est le fondement de l'édifice spirituel. Il est la pierre angulaire posée comme base de notre chemin ecclésial, de l'action pastorale et de l'évangélisation. Être ainsi construit et construire dans le Christ nous préserve du risque de nous disperser et de nous épuiser dans des choses secondaires, peut-être bonnes, mais qui ne vont pas à l'essentiel. Bien sûr, nous sommes appelés à être réalistes et nous savons que dans les nombreuses communautés paroissiales et dans la vie d'un diocèse, il y a de nombreuses urgences et de nombreux engagements qui exigent une présence et de multiples activités. Il s'agit toutefois de tout ramener au centre, de construire toujours à partir de la pierre angulaire, d'empêcher que nos actions ne soient dispersives, centrées uniquement sur nous-mêmes et sur nos efforts.
Puisque le centre est le Christ, nous puisons tous à cette unique source et nous soumettons notre engagement au discernement qui provient de sa lumière et de sa parole. Alors nous faisons grandir une Église dans laquelle on marche ensemble, capable de se renouveler sans se diviser, dans laquelle tous se reconnaissent frères et travaillent avec joie au service du royaume de Dieu. Cela implique ce que votre évêque disait au début. Nous devons apprendre à être des communautés chrétiennes centrées sur l'essentiel, même si cela devait entraîner la renonciation à certaines structures et à certaines sécurités du passé. L'essentiel est de vivre avec le Christ et de diffuser son évangile et ce qui doit nous tenir à cœur. Je le recommande avant tout aux prêtres, qui peuvent parfois souffrir d'un sentiment de dispersion intérieure et de fatigue en raison des multiples responsabilités. Revenez toujours au centre, unifiez tout dans la relation avec le Seigneur, et en lui, découvrez la joie de la fraternité presbytérale et du travail pastoral commun avec les laïcs. Et je le recommande aussi aux religieuses et aux religieux qui connaissent souvent la difficulté de rendre actuel le charisme auquel ils appartiennent, mais qui ont toujours besoin de repartir du Christ et de mettre en commun les talents reçus, tant avec d'autres communautés religieuses qu'avec l'ensemble de l'Église diocésaine. S'attacher au Christ, pierre angulaire, nous permet aussi d'affronter les problématiques actuelles concernant la transmission de la foi et la pratique religieuse. En un temps où beaucoup de personnes semblent avoir perdu le goût spirituel, ou pour diverses raisons ne parviennent plus à percevoir comme attrayante la proposition de la foi chrétienne pour leur vie, nous sommes appelés avant tout à porter l'annonce de l'Évangile, une annonce joyeuse et libératrice de Jésus-Christ, qui fasse ressortir la beauté de la foi pour notre vie et pour notre société. Il y a aujourd'hui toujours plus besoin d'accompagner les personnes à la découverte ou à la redécouverte de la foi. C'est pourquoi il faut annoncer le cœur de l'Évangile, c'est-à-dire Jésus, qui dans son incarnation, sa mort et sa résurrection, nous révèle le mystère de Dieu et en même temps le mystère que nous sommes nous-mêmes. Une pastorale en clé missionnaire se concentre sur l'essentiel, sur ce qui est le plus beau, le plus grand, le plus attrayant et en même temps le plus nécessaire. Dans ce contexte, la figure de saint Augustin brille d'une lumière précieuse. Sa pensée, l'histoire de sa conversion, sa spiritualité nous rappellent la valeur et la primauté de l'intériorité. Ne sors pas de toi-même, reviens en toi-même. La vérité habite dans l'homme intérieur, le pape cite saint Augustin. Le besoin de rentrer en soi-même, de ne pas se disperser dans la fragmentation extérieure, de chercher et de trouver un sens qui oriente notre vie et anime nos relations, est une exigence commune à tous. Aujourd'hui, il ressurgit de manière diverse, même dans la hâte et la dispersion de la vie quotidienne, surtout dans les interrogations des plus jeunes. Lorsque notre témoignage de foi est cohérent et passionné, nous-mêmes devenons des pierres vivantes qui composent l'édifice spirituel qu'est l'Église. Le style de vie des chrétiens, qui était nouveau et stupéfiant au début, dans la confrontation avec le monde juif et avec le monde païen, doit l'être encore aujourd'hui, dans le monde actuel.
Unis au Christ, nous pouvons en effet exprimer notre sacerdoce saint en offrant chaque jour des sacrifices spirituels, tissés de prières et de services du prochain. Ce culte transforme notre vie en signe de l'Évangile à travers les choix, les actions et les relations. Très chers, comme pierre vivante, nous sommes appelés à être une église bien enracinée dans le territoire, une église qui marche au milieu des fatigues et des espérances des gens, experte dans l'art d'écouter et d'accompagner, en prenant soin des relations avec les familles, avec ceux qui se préparent à recevoir les sacrements, et aussi avec ceux qui apparaissent de manière occasionnelle ou sont éloignés de la vie de foi. Je sais que vous êtes déjà animés par cette passion pastorale et je vous invite à la cultiver sans vous décourager, en cherchant à rejoindre tous avec la joie de l'Évangile, en valorisant le meilleur de votre histoire, pensons aux oratoires, et en expérimentant de nouvelles possibilités de rencontres. Une attention particulière mérite l'engagement de rendre organique les réseaux de petites communautés qui se rencontrent dans les maisons autour de l'Évangile, ouvertes au service de la communauté paroissiale ou pastorale. L'écoute de la parole engendre une vitalité spirituelle, stimule le témoignage dans les milieux de vie, également à travers les mouvements et les associations, et pousse à se faire proche des pauvres. Et spécialement ici, à Pavie, je souligne l'importance de la pastorale universitaire et du dialogue avec la culture. L'étude et l'élaboration scientifique encourage les croyants à penser une proposition de foi capable d'éclairer la recherche de vérité, de justice et de beauté qui anime l'âme humaine. Je sais que vous avez commencé à accomplir des pas significatifs pour adopter un style synodal dans la vie communautaire, en intégrant le chemin traditionnel des paroisses avec de nouvelles initiatives d'évangélisation. Je vous invite donc à poursuivre sur cette voie, en apprenant toujours davantage à marcher ensemble, dans le discernement commun, et en élaborant des projets partagés en cultivant la fraternité et en promouvant la co-responsabilité. Chers frères et sœurs, que la très sainte Marie, Mère de l'Église, vous obtienne le désir ardent de vivre et de témoigner l'Évangile dans la charité fraternelle qui fait de nous un seul peuple en marche vers Dieu. En vénérant les reliques du Saint-Père Augustin, je demande qu'il, avec votre saint patron, Saint Cyro, intercède toujours pour cette église et pour la ville de Pavie. Merci. Voilà l'homélie du pape Léon XIV en ce samedi après-midi, en direct de la basilique de Saint-Pierre au ciel d'or de Pavie, auprès de la tombe de Saint-Augustin, le Saint-Père très applaudi, vous l'entendez, par environ un millier de personnes, entre les personnes de la basilique et les personnes qui sont à l'extérieur.

Après cette liturgie de la parole, le Saint-Père vénérera les reliques de Saint Augustin.

présent, c'est un hymne en hommage à Saint Augustin qui est chanté par ce chœur de religieuses.

Les reliques de saint Augustin, le docteur de la grâce, comme il est appelé. C'est un deuxième étape, si l'on peut dire, pèlerinage du Saint-Père sur les pas de son maître spirituel après Annaba, Hippone, l'ancienne Hippone, en Algérie au mois d'avril. Le pape est donc cet après-midi dans cette basilique de Pavie, en Lombardie, dans le nord de l'Italie, où les dépouilles, la dépouille du Père de l'Église a été transférée dans cette basilique. Il y a 1300 ans, le corps du saint a été transféré de la Sardaigne dans cette ville de Pavie. Avant d'entrer dans cette basilique de Saint-Pierre au ciel d'or, le pape s'est entretenu avec la communauté des religieux augustins, saluant le prieur de la communauté des Augustins de Pavie. Le pape leur a adressé quelques mots en leur expliquant que saint Augustin n'était pas à nous, mais il est de l'Église, et notre mission est de le faire connaître dans l'Église parce qu'il a tant à offrir en ces temps. Et en pensant aux très nombreux pèlerins qui viennent se recueillir dans cette basilique de Pavie sur la tombe d'Augustin, Léon XIV a souligné que c'est le signe que les gens sont en recherche de quelque chose, de quelqu'un qui est Dieu, qu'il est nécessaire d'offrir le message d'amour pour le Christ et d'amour pour l'Église au cœur de la pensée de saint Augustin. Et le Saint-Père, avant de rentrer donc dans cette basilique, a remercié toutes les personnes présentes, souhaitant que saint Augustin nous aide toujours à vivre cette mission. Voilà, c'est une lampe à présent que le pape allume.

La bénédiction apostolique du pape à présent. Le Seigneur soit avec vous. Que le nom du Seigneur soit béni.

Que Dieu Tout-Puissant vous bénisse, le Père, le Fils et le Saint-Esprit. C'est à présent le chant marial du Salve Regina qui est entonné.

Marie, la très sainte Marie, mère de l'Église, qu'elle vous obtienne le désir ardent de vivre et de témoigner l'Évangile dans la charité fraternelle qui fait de nous un seul peuple en marche vers Dieu, a dit le pape tout à l'heure à la fin de son homélie, lors de cette liturgie de la parole cet après-midi à Pavie.

1800 fidèles à l'intérieur et à l'extérieur de cette basilique sont présents en ce samedi après-midi à Pavie. Voilà, le pape très applaudi par les fidèles de cette basilique au ciel d'or de Pavie.

Ben voilà, qui s'incline devant les reliques d'Augustin. Saint-Père qui sortira ensuite de cette basilique pour saluer les fidèles présents sur la place. Avant de se rendre ensuite devant la cathédrale de la ville, où vers 17h30, il rencontrera les différentes autorités de la ville.

quelque part, vous l'avez entendu avec nous, a rappelé l'essentiel de la vie chrétienne, c'est-à-dire revenir au Christ pour témoigner. Lorsque notre témoignage de foi est cohérent et passionné, nous-mêmes devenons des pierres vivantes qui composent l'édifice spirituel qu'est l'Église.

cette figure de, de saint Augustin. Il fait très chaud dans cette basilique. On voit les fidèles s'éventer. La figure de saint Augustin brille d'une lumière précieuse. En ce contexte de l'annonce de l'évangile, disait il y a quelques minutes Léon XIV, sa pensée, l'histoire de sa conversion, sa spiritualité nous rappelle la valeur et la primauté de l'intériorité. Citant notamment un extrait de la vraie religion, « Ne sors pas de toi-même, reviens en toi-même, la vérité habite dans l'homme intérieur. » Et ce besoin de rentrer en soi-même, de ne pas se disperser dans la fragmentation extérieure, de chercher et de trouver un sens qui oriente notre vie, anime nos relations, est une exigence commune à tous. Aujourd'hui, ce besoin ressurgit de diverses manières, même dans la hâte et la dispersion de la vie quotidienne, surtout dans les interrogations des plus jeunes.

Alors sachez que cette visite pastorale ne se limite pas à Pavie, puisque tout à l'heure, vers 19h, après avoir quitté Pavie, le pape se rendra dans Sant'Angelo Lodigiano, une petite commune de Lombardie où repose les reliques de Sainte Françoise Cabrini. Sainte Françoise Cabrini, qui est la patronne des migrants. Ça sera aux alentours de 19h. Vous pourrez évidemment suivre ça aussi sur notre site vaticannews.va. Sainte patronne des migrants, évidemment, cette réalité migratoire que vous avez pu vivre avec nous a été au cœur de la dernière partie du voyage apostolique du pape en Espagne. C'était il y a une semaine. Vous l'avez suivi avec nous, le Saint-Père qui s'est rendu dans l'archipel des Canaries, justement pour toucher cette réalité migratoire. Le pape ira donc se recueillir et vénérer la dépouille, le cœur de Sainte Françoise Cabrini, à Sant'Angelo Lodigiano, cette petite commune. On peut dire que ça sera un peu le trait d'union avec le prochain déplacement du pape en Italie. Ce sera le 4 juillet prochain sur l'île de Lampedusa, tout au sud de la Sicile, au large des côtes tunisiennes. Lampedusa, vous le savez, où s'était rendu le pape François. Ça avait été même le premier déplacement du pape argentin lors de son pontificat en 2013. Léon XIV qui va donc se mettre dans les pas de son prédécesseur et qui sera évidemment qui mettra de nouveau les personnes migrantes au cœur du regard et des prières de l'Église. Le pape, à cette occasion, célébrera la messe à Lampedusa. Il se recueillera aussi devant les très nombreux.

nombreuses personnes décédées en mer. Inaugurera une plaque sur un quai, un quai célèbre où arrivent les migrants. Ce quai sera renommé le quai Pape François. Alors que vous voyez aux images, nous sommes toujours dans la basilique de Saint Pietro au ciel d'or de Pavie, et cette plaque commémorative de cette visite ce samedi après-midi du Saint-Père. L'année du Seigneur 2026, le 20 juin, le Saint-Père et la communauté augustinienne a accueilli le pape Léon XIV pour cette visite pastorale sur la tombe de Saint-Augustin. Voilà, c'est un pape évidemment très souriant qui salue les fidèles.

0: Ah, le pape de nouveau applaudit alors qu'il va quitter cette basilique. Vous pourrez évidemment retrouver dans quelques instants toutes nos informations sur cette visite pastorale et sur l'homélie que vient de prononcer Léon XIV depuis cette basilique lombarde de Pavie. Voilà le pape qui est arrêté par des religieuses. Ils sont repoussés d'ailleurs par les membres de services de sécurité. Et je vous parlais tout à l'heure de Sainte Françoise Cabrini. Voilà, le pape qui salue tous les fidèles. Bonsoir à tous. Merci d'être ici. Vous avez suivi toute la cérémonie, la prière depuis l'extérieur. Je vous donne ma bénédiction en demandant que le Seigneur vous accompagne et vous protège toujours. Le Seigneur soit avec vous. Que Dieu Tout-Puissant vous bénisse, le Père, le Fils et le Saint-Esprit. Merci à tous. Ah, le pape qui reçoit quelques cadeaux des fidèles présents et qui salue des familles, des enfants. Oui, je vous parlais donc de cette Sainte Françoise Cabrini. Tout à l'heure que le pape ira honorer à Sant'Angelo Lodigiano, elle a traversé 23 fois l'océan pour fonder près de 70 institutions, des écoles, des orphelinats, des hôpitaux aux États-Unis et en Amérique latine. Cette sainte qui... est morte à Chicago. Elle a été béatifiée en 1938. Elle est née en 1850. C'est une sainte du 19e siècle, morte en 1917. Native donc de Sant'Angelo Lodigiano, où le pape est attendu tout à l'heure en Lombardie. Et... elle fut donc béatifiée en 1938, proclamée sainte, canonisée par le pape Pie XII en 1946. Le pape Léon XIV va donc l'honorer 80 ans après sa canonisation. Et elle est morte à Chicago, la ville natale, comme vous le savez, du pape américain, du pape Prévost, du pape Léon XIV. La suite de cette visite pastorale en Lombardie, à Pavie et à Sant'Angelo Lodigiano est bien sûr à suivre sur vaticannews.va. Merci à tous et à toutes de nous avoir suivis pour suivre cette cérémonie. Le Saint-Père, vous le voyez, salue et bénit toujours des familles, des personnes handicapées notamment, qui sont venues au pied de cette basilique de Pavie. Merci à tous et toutes pour votre fidélité. Continuez à suivre toutes nos informations sur vaticannews.va. Laudetur Jesus Christus, loué soit Jésus-Christ.
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1: Bonsoir, soyez les bienvenus dans cette nouvelle édition de Vox Mundi. Alexandra Sirgan pour vous accompagner ce soir. Cette émission largement consacrée à la visite pastorale du pape Léon XIV en cours à Pavie sur les traces de Saint Augustin. Le Saint-Père se rendra ensuite dans la soirée à Sant'Angelo Lodigiano, ville natale de Sainte Françoise Xavier Cabrini, sainte patronne des migrants. Mais direction tout de suite le centre historique de Pavie où le pape Léon XIV vient de prononcer son deuxième discours de la journée devant les autorités locales, les habitants, les fidèles sur l'emblématique Piazza Vittoria au cœur de la ville lombarde. Bonsoir Cécile Mérieux.
2: Bonsoir Alexandra.
1: Entouré de 1500 personnes, Léon XIV a exhorté les citoyens à être des acteurs de la solidarité au sein de la cité.
2: Oui Alexandra, la ville est un don et une mission pour ceux qui y vivent, a proclamé Léon XIV. Et le pape a pris pour exemple Pavie, ville chargée d'histoire, pour illustrer l'organisation citadine comme réponse aux besoins des hommes pour s'épanouir en société. Maisons, écoles, universités, hôpitaux, centres paroissiaux sont autant de lieux significatifs pour le pape, des infrastructures qui traduisent en actes le soin apporté aux personnes. Avec le souci de les faire grandir dans la société, ils respectent leur dignité propre et partagent des valeurs communes et unificatrices.
1: Mais la ville aujourd'hui n'est pas sans risque. Cécile.
2: Oui, le pape invite à se poser la question de ce qui renforce et ce qui érode les foyers, ce qui blesse notre société. Le risque est que la ville devienne un espace hostile, dégradé, où chacun tire la couverture à soi. Face aux formes de dégradation et d'analphabétisme civique, alerte Léon XIV, nous sommes appelés à partager des langages d'engagement et de service qui préservent les places, les parcs, les rues en tant que lieu de rencontre.
1: Et le pape a donc encouragé les citoyens, tout particulièrement les fidèles catholiques à prendre leurs responsabilités en vue du bien commun.
2: Oui, le pape a exhorté l'église de Pavie à répondre à sa mission d'accueil de tous et d'évangélisation. Avant tout, en tant que foyer de foi et maison de charité au service des plus petits, des pauvres, des personnes seules ou âgées. Il a salué notamment le travail des bénévoles. Grâce à votre engagement, Pavie est prospère, non seulement en bien, mais aussi en vertu, a félicité le pape, encourageant à honorer toujours la dignité de toute vie humaine.
1: Merci Cécile Mérieux. Le pape est donc arrivé en hélicoptère à Pavie à 14h39 heure locale. Il a consacré la première étape de sa visite à des patients pris en charge par un centre de traitement des cancers. Léon XIV y a rencontré le personnel médical ainsi que des enfants malades accompagnés de leurs parents. Le Saint-Père en a profité pour souligner l'importance de la famille dont l'amour et la présence aident à surmonter les épreuves difficiles de la vie. Il a également invité les malades à mettre toute leur confiance en Dieu. Et puis place au temps fort de cette journée, la célébration de la parole et la vénération des reliques de Saint Augustin dans la basilique Saint-Pierre au ciel d'or, basilique où reposent les restes de l'évêque d'Hippone transféré à Pavie par la royauté lombarde en 723, soit trois siècles après sa mort. Le pape a invité le clergé local et les 1800 fidèles présents à se recentrer sur le Christ. Le compte-rendu signé Augustine Asta.
3: Dans la basilique Saint-Pierre au ciel d'or, où sont conservées depuis plus de 13 siècles les reliques de Saint-Augustin, Léon XIV a encouragé les chrétiens à ne pas céder au pessimisme, malgré un contexte marqué par la sécularisation et les difficultés de la transmission de la foi.
4: Il centro è Cristo.
3: Le centre, c'est le Christ. Nous puisons tous à cette source unique et soumettons notre engagement au discernement qui vient de sa lumière et de sa parole, a affirmé le pape, qui a ensuite mis en garde contre le risque de dispersion dans une multitude d'activités qui, bien que nécessaires, peuvent éloigner de l'essentiel. Dans une société où beaucoup semblent avoir perdu le sens de la spiritualité, le pape a insisté sur l'urgence d'une annonce renouvelée de l'Évangile. Il a plaidé pour une pastorale missionnaire capable de révéler la beauté de la foi dans la vie personnelle et sociale.
4: Imparando sempre più a camminare insieme nel comune discernimento.
3: Saluant les efforts déjà entrepris pour développer un style synodal au sein du diocèse, le pape a exhorté les fidèles à marcher ensemble, discerner en commun et à cultiver la fraternité en promouvant la co-responsabilité.
1: Le compte-rendu d'Augustine Asta. Et juste avant la célébration, le pape s'est entretenu avec la communauté augustinienne locale. Dans un peu moins d'une heure, le pape reprendra l'hélicoptère direction Sant'Angelo Lodigiano, à quelques kilomètres de Pavie, pour visiter la paroisse des saints Antoine Abbé et Françoise Xavier Cabrini. Paroisse où est conservé le cœur de cette sainte italienne, fondatrice de la congrégation des missionnaires du Sacré-Cœur de Jésus, née dans la commune lombarde, mais morte à Chicago, ville natale de Léon IV. Cette sainte qui est connue pour l'aide qu'elle apporta aux migrants débarqués aux États-Unis à la fin du 19e et au début du 20e siècle. Le Saint-Père vénérera ses reliques avant de prononcer un discours. Il regagnera ensuite le Vatican aux alentours de 21h. Dans l'actualité de la semaine au Vatican, le pape a une nouvelle fois appelé au dialogue en Ukraine et regretté l'ampleur des dégâts causés par la guerre menée par Moscou. Léon XIV a déploré les nombreuses victimes innocentes, les secouristes tués, mais aussi les églises et les sites du patrimoine culturel ravagés par les flammes, faisant ici référence au bombardement lundi de la laure des grottes de Kiev et de la cathédrale de la Dormition, des joyaux du patrimoine chrétien ukrainien essentiels à préserver, explique Monseigneur Hugues de Walmont, directeur général de l'œuvre d'Orient.
5: En Ukraine, l'ONU a recensé 150 édifices religieux, mais en fait, il y en a beaucoup plus, on parle de centaines. Et donc, attaquer un lieu de culte, quel qu'il soit, évidemment chrétien, musulman, juif, est toujours une atteinte grave au droit international. Ces lieux-là ne sont pas des lieux qui sont armés, ce sont des lieux qui sont vivants, parce que ce sont des lieux où les personnes viennent prier, et prier pour la paix. Et moi, j'étais très ému de voir ce drone enflammer cette cathédrale dans laquelle je m'étais rendu il y a un mois pour prier avec des frères orthodoxes. Et alors, on le parle de l'Ukraine, mais vous savez bien que dans l'Arzars, c'est le Haut-Karabakh, cette région arménienne qui était dont la population était chassée par l'Azerbaïdjan, aujourd'hui, ce sont de la même manière des dizaines d'édifices religieux, donc des églises, mais aussi des traces religieuses qui sont aujourd'hui détruites, effacées. C'est une révision de l'histoire, car les chrétiens ne sont pas seulement importants pour des questions religieuses dans leur pays, mais ils ont construit avec d'autres l'histoire de leur pays. Et vouloir effacer, comme on le voit dans beaucoup de pays, l'histoire commune des chrétiens avec les autres habitants de ces pays, les autres citoyens, est quelque chose de très grave et qu'il faut absolument dénoncer.
1: Le directeur général de l'œuvre d'Orient. Parmi les églises orientales meurtries par la guerre se trouve celle au Liban. Malgré une situation extrêmement précaire sur le terrain, l'ordre de Malte a maintenu hier ses opérations humanitaires dans le sud du pays. Opérations en direction de trois villages chrétiens de Rmeish, Annebel et Debel. Oumaya Farah est en charge de la communication à l'été du convoi.
6: La situation sur le terrain est vraiment catastrophique, c'est-à-dire on a beaucoup de personnes qui travaillent avec nous, qui collaborent avec nous, qui sont originaires du sud ou qui vivent dans ces villages-là ou dont les parents sont encore dans ces villages-là, donc ils ont grandi dans ces régions-là. Ils ne reconnaissent pas le paysage, ils ne reconnaissent pas les routes. Donc beaucoup de choses ont été rasées. Les repères qu'ils avaient, ils ne les ont plus. C'est-à-dire qu'on était dans les camions, donc on avait un convoi à peu près on était 14 entre voiture et camion, on avait 11 camions. On transportait à peu près 200 tonnes de fourrage pour les animaux et on peut pas aller très vite. Et les routes sont complètement délabrées, c'est-à-dire qu'il n'y a plus de bitume sur les routes. Il n'y a que de la poussière. C'est un champ de bataille, donc on est passé donc entre les destructions. Il y a tout un paysage qui est complètement détruit jusqu'à ce qu'on arrive justement à ces villages-là. On résiste justement en restant attaché à notre pays, en restant attaché à notre terre, en essayant autant que possible de nous tenir à côté de ces populations qui refusent de quitter leur terre. Donc oui, on met nos vies à risque, mais c'est notre façon aussi de nous battre pour notre pays, pour sauvegarder notre pays.
1: Des propos recueillis par Marie Duhamel. C'est la fin de cette édition de Vox Mundi. N'hésitez pas, à consulter notre site internet www.vaticannews.va pour de plus amples informations concernant la visite pastorale du pape Léon XIV ce samedi. On se retrouve la semaine prochaine, même lieu, même heure. Bonne soirée.

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1: Amis auditeurs, bienvenue à l'écoute de ce programme. Le pape Léon XIV s'est rendu dans l'après-midi de samedi 20 juin à Pavie, dans le nord de l'Italie, pour une visite pastorale auprès des différentes entités de ce diocèse. Les détails dans quelques instants dans la page consacrée à la semaine du pape. L'actualité politique et sociale sur le continent africain concerne le Soudan, la Guinée-Bissau et le Ghana, entre autres.
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1: Bienvenue encore une fois à l'écoute de ce programme que nous commençons avec la semaine du pape présentée par Françoise Niamien.
3: Ouvrons cette rétrospective des activités du pape par sa visite pastorale en Lombardie samedi 20 juin, une visite en deux étapes par Pavie et Sant'Angelo Lodigiano. Cette visite pastorale sur laquelle nous reviendrons dans nos prochaines éditions a été l'occasion pour l'évêque de Rome de rencontrer les fidèles et les citoyens, mais aussi de vénérer les reliques de son maître spirituel Saint-Augustin, l'évêque d'Hippone, dans la basilique Saint-Pierre au ciel d'or. Dans un message vidéo adressé aux jeunes du diocèse de Steubenville aux États-Unis à l'occasion du 50e anniversaire de la conférence d'été pour les jeunes, les invitant à rechercher la joie parfaite, le Saint-Père leur a souligné que la joie ne doit jamais être recherchée dans la consommation de drogue, l'abus de l'alcool, la promiscuité, les relations superficielles, l'obsession de notre image ou tout autre comportement néfaste. Vendredi, en recevant en audience les participants à la première édition du Borgo Laudato Si Dialogue, à l'issue de leurs travaux, le Saint-Père a salué leur engagement en faveur de la transformation écologique, sociale et économique du monde. Léon XIV leur a également renouvelé son appel au dialogue avec tous les hommes et toutes les femmes de notre temps, avec lesquels nous partageons les événements, les interrogations et les aspirations de l'humanité. Le pape, qui vendredi à l'occasion de son 44e anniversaire de sacerdoce, a reçu les vœux du diocèse de Rome, le diocèse dont il est l'évêque, se dit édifié par son engagement quotidien en faveur de la paix. Autre événement ayant marqué cette semaine du pape, l'audience accordée au président de la République du Pérou, jeudi 18 juin au Palais apostolique au Vatican. Lors des entretiens à la secrétaire d'État, l'accent a été mis sur les questions liées à la situation socio-économique, l'exploitation minière illégale et l'engagement en faveur de la cohésion sociale. La rencontre avec le cardinal Pietro Parolin, secrétaire d'État du Saint-Siège, a également fait l'objet d'un échange de points de vue sur les migrations, le crime organisé et les conflits. Toujours jeudi, à l'hôtel de la chaire de la basilique Saint-Pierre, Léon XIV a présidé dans l'après-midi la messe des funérailles du cardinal Camillo Ruini, président émérite de la conférence épiscopale italienne, décédé le 16 juin à l'âge de 95 ans. Pour l'occasion, dans son homélie, le souverain pontife a rappelé la devise de son épiscopat « La vérité nous rendra libres » et salué la présence active du défunt cardinal dans la société italienne. À l'occasion de leur assemblée plénière à Rome, les membres de la ROACO ont également été reçus ce même jeudi par le pape. Le Saint-Père leur a proposé une réflexion sur le drame de la précarité afin de prévenir avec intelligence et responsabilité les conséquences de la guerre.
4: L'Orient chrétien ne peut être préservé que s'il est compris, et perdre cette compréhension, c'est appauvrir l'Église, a déclaré le pape. Pour le connaître et l'aimer, Léon XIV encourage à investir dans la formation. Il y a plus de 30 ans, Saint Jean-Paul II en avait souligné la nécessité, insistant notamment sur l'importance de connaître la liturgie des églises orientales, d'approfondir la connaissance des traditions spirituelles des pères et des docteurs de l'Orient chrétien et d'offrir un enseignement approprié dans les séminaires et les facultés de théologie, en particulier aux futurs prêtres. Aujourd'hui, en salle clémentine, Léon XIV a insisté sur ce grand don que les églises catholiques orientales peuvent offrir à l'ensemble de la communauté catholique qui ignore souvent la diversité des traditions ecclésiales présentes en son sein, a-t-il affirmé.
3: À une époque souvent marquée par la violence et la rhétorique acerbe, le Saint-Père a exhorté les membres du conseil d'administration de l'Université hébraïque de Jérusalem, dans toute sa diversité, à continuer à être des artisans de paix véritable, une paix désarmée et désarmante, humble et persévérante, œuvrant pour l'harmonie entre les peuples. Mercredi, à l'audience générale à la place Saint-Pierre, le pape a consacré sa catéchèse à la relecture de son récent voyage apostolique en Espagne qui l'a conduit à Madrid, à Barcelone et dans les îles Canaries. Il a rendu grâce à Dieu tout en réitérant son invitation aux fidèles à regarder le monde avec les yeux de Dieu, capable de reconnaître dans chaque personne une aspiration à la vérité, à la justice et à l'espérance. À l'issue de cette audience générale, le pape a salué la conclusion de l'accord signé le 19 juin à Lucerne entre les États-Unis et l'Iran. Il a exprimé sa gratitude envers les pays qui l'ont favorisé et sa tristesse en ce qui concerne le conflit qui s'étend en Ukraine. L'évêque de Rome a lancé un appel à ouvrir les voies de dialogue et à éteindre la haine pour que prenne fin le conflit ukrainien.
1: Après la semaine du pape, signalons que la délégation du Saint-Siège auprès des Nations Unies à New York a salué vendredi 19 juin le mandat confié à un groupe scientifique chargé d'étudier l'impact de l'intelligence artificielle afin de jeter les bases de sa gestion mondiale, estimant qu'un discernement éthique doit guider les aspects techniques dès le départ. Évaluer des opportunités et les risques liés à l'intelligence artificielle ne signifie pas entraver le progrès, mais bien accomplir un acte de responsabilité. C'est pourquoi la délégation du Saint-Siège auprès des Nations Unies à New York salue le mandat confié au groupe scientifique international indépendant sur l'intelligence artificielle pour élaborer des évaluations scientifiques fondées sur des preuves et examiner attentivement les risques et les impacts de l'intelligence artificielle afin de garantir une base scientifique solide à sa gouvernance. Tel est le message principal de la déclaration des représentants du Saint-Siège auprès de l'ONU prononcée vendredi 19 juin lors d'un dialogue interactif avec les coprésidents de ce même groupe scientifique. La technologie n'est jamais neutre. Elle reflète inévitablement les priorités et les hypothèses de ceux qui la conçoivent, la financent, la réglementent et l'utilisent. C'est pourquoi les considérations éthiques doivent guider les aspects techniques dès le départ. Cygnis RDC, une association catholique regroupant des professionnels de la communication en République démocratique du Congo, a exprimé son inquiétude face à ce qu'elle décrit comme une augmentation préoccupante des insultes, des propos dégradants, des attaques personnelles et des discours de division dans le paysage médiatique du pays. Dans une lettre adressée au président du Conseil supérieur de l'audiovisuel et de la communication, Cygnis RDC a insisté sur la nécessité de préserver la dignité humaine et de protéger la qualité du débat public, y compris sur les plateformes numériques. Les médias traditionnels et les plateformes numériques, qui devraient être des espaces d'information, d'éducation et d'échange démocratique, deviennent de plus en plus des lieux où la violence verbale prend le pas sur le débat d'idées, a déclaré l'association dans cette lettre datée du jeudi 18 juin.
4: Dans quelques instants, l'actualité sociopolitique.
1: Le Comité pour la protection des journalistes, CPJ, a exhorté les autorités éthiopiennes à libérer la journaliste Salsawit Bainezagne, détenue sans inculpation depuis le début du mois de juin. La détention de Salsawit Bainezagne, sans inculpation ni présentation devant un tribunal dans les 48 heures, constitue une grave violation de ses droits et un avertissement pour les journalistes éthiopiens qui couvrent des sujets sensibles d'intérêt public, a déclaré la directrice Afrique du CPJ, Angela Quintal, dans un communiqué publié vendredi soir. Au Ghana, une première commémoration officielle du Juneteenth s'est déroulée à Accra, la capitale, vendredi. Cette reconstitution mettant en scène des esclaves sur le point de traverser l'Atlantique a constitué le point d'orgue d'une conférence de 3 jours organisée par le Ghana afin de définir les prochaines étapes à la suite de la résolution historique de l'ONU qualifiant la traite transatlantique des esclaves de crime le plus grave contre l'humanité. Bien qu'elle ne soit pas contraignante, cette résolution, adoptée par 123 États membres de l'ONU, demande aux nations impliquées dans la traite négrière de s'engager en faveur de la justice réparatrice. L'envoyé spécial du secrétaire général de l'ONU pour le Soudan a appelé vendredi le chef des paramilitaires pour lui demander de ne pas attaquer la grande ville de El Obeid, où les Nations Unies craignent une offensive imminente. Lors de cette conversation téléphonique avec le général Mohamed Hamdan Daglo, commandant des forces de soutien rapide, Pekka Haavisto a souligné le besoin urgent de désamorcer la situation à El Obeid et d'éviter toute action qui pourrait encore aggraver la situation humanitaire déjà terrible et mettre les vies de civils encore plus en danger, a déclaré à la presse le porte-parole de l'ONU, Stéphane Dujarric. Le directeur général du service de renseignements généraux de Guinée-Bissau, le général Armando da Costa Marna, est décédé jeudi, c'est ce qu'a annoncé le ministère de l'Intérieur dans un communiqué publié vendredi. Cet ancien commandant de la garde nationale, un corps d'élite des forces de défense et de sécurité, avait été nommé en 2023 à ce poste stratégique de coordination du service d'intelligence et de sécurité par l'ancien président Oumaro Sissoko Embalo. Le père jésuite Laurent Bassanese nous introduit à la méditation avec les textes liturgiques du 12e dimanche du temps ordinaire de l'année A.
5: Chrétiens, et vous tous qui luttez pour la justice et la vérité, sachez que vous serez en butte à de nombreuses critiques et obstacles, voire même des persécutions, pour la simple raison que vous tenez ferme dans votre foi, dans vos justes et saintes convictions, et que vous ne pouvez supporter que le droit et le bon sens soient bafoués de manière si sournoise, et parfois même en plein jour. Vous n'êtes pas les premiers, et vous ne serez pas les derniers à être si injustement récompensés par les hommes pour vos efforts, votre persévérance à tenir ferme le cap de la droiture et de l'honnêteté. Les Saintes Écritures, qui recueillent l'expérience de vie et de foi de l'humanité au long des âges, nous montrent comment les prophètes ne sont pas ou très peu écoutés. Voyez Jérémie, abandonné même par ses soi-disant amis. Rejeté par tous, il en vient à supplier Dieu, qui scrute dans le secret et connaît les cœurs et les reins de chacun, à voir la revanche que le Maître et Seigneur de toutes choses, le Créateur du ciel et de la terre, infligera à ses persécuteurs. Nous connaissons la revanche finale et définitive que Dieu manifeste à tous pour la plus grande confusion du monde. La victoire de Jésus sur la croix, la mort engloutie dans la vie du Christ, la fragilité, la douceur, la pureté, la miséricorde et la bonté ouvrant le paradis, l'innocent justifié, le rejeté et oublié de tous inscrit dans le livre de Dieu en lettres d'or, le héros de la justice de Dieu finalement récompensé, le pécheur pardonner au premier geste de repentir, le pauvre comblé de bénédictions pour l'éternité, la création, autrefois enlaidie par le péché des hommes, désormais renouvelée et indestructible par la grâce incomparable de la rédemption. La revanche de Dieu, c'est aussi la disparition de tout mal, de tout péché, de toute laideur, perversion, mensonge et fausse richesse. Les riches égoïstes méprisant leurs prochains, disparus. Les juges injustes et législateurs corrompus qui étaient assis sur des sièges, condamnant à mort des innocents et pervertissant la loi de Dieu, disparus. Les faux docteurs enseignant du vent au profit des innocents, disparus. Les prédicateurs de mensonges, de politiques mortifères et de spiritualités absurdes, disparu, mais aussi comme dit l'évangile d'aujourd'hui, tous ceux qui renient le Christ, lui, le chemin, la vérité et la vie, reniés par le Christ lui-même, c'est-à-dire disparu. Ce même évangile nous réconforte en disant « Soyez sans crainte. Ne craignez pas les hommes, tout ce qui est voilé sera dévoilé. Ne craignez pas ceux qui tuent le corps mais ne peuvent pas tuer l'âme. Soyez donc sans crainte, vous valez bien plus que tous les moineaux du monde. » Si notre conscience nous reproche quelque chose, demandons pardon du fond du cœur. Recourons souvent au sacrement de réconciliation qui est un moyen puissant de guérison pour vivre de manière droite, selon l'Évangile, et pour être fort et persévérant dans les épreuves qui ne manquent pas dans une vie. Et après avoir tenu ferme dans la foi, le Seigneur nous ouvrira en grand les portes du paradis. C'est bien, bon et fidèle serviteur. Tu as été fidèle en peu de choses, je te confierai beaucoup. Entre dans la joie de ton maître.
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1: Nous poursuivons ce programme avec l'entretien que l'abbé Justin Kunzi, président de la Commission Justice et Paix de l'archidiocèse de Bukavu en République démocratique du Congo, a accordé à Radio Vatican sur la première encyclique du pape Léon XIV, Magnifica Humanitas. Il y développe une réflexion profonde sur le rôle d'une église samaritaine face aux dérives technologiques de l'intelligence artificielle dans les zones de conflit. On l'écoute.
6: Nous risquons de laisser la succession des urgences décider à notre place de la direction à prendre. Au lieu d'être protagonistes de notre destinée, nous subissons, et depuis des années nous sommes sous les régimes des urgences, à tous les niveaux, avec les catastrophes et les épidémies qui s'abattent sur nous sans pitié. Mais le Saint-Père nous invite à bâtir, avec des outils de notre époque, cette cité où Dieu et l'humanité habitent ensemble. Nous devons donc créer une humanité merveilleuse, un paradis pour tous les enfants de Dieu, et nos choix à tous les niveaux ne devraient pas être anéantis ni sacrifiés, mais nous rendre co-créateurs, co-responsables des uns et des autres. Notre action ultime sera celle de faire de notre Église ici au Congo chaque jour une Église samaritaine. Une église qui ne laisse personne sur le chemin, une église qui écoute, une église qui s'arrête, une église qui touche les malheurs, une église qui écoute un cœur, une église qui voit une plaie qui saigne. C'est à cette condition, je crois, que nous pourrons alors rechercher la paix avec l'intelligence artificielle si elle vient au secours de cette démarche, de cette église samaritaine que nous voulons tous bâtir, et non aller vers ce monde globalisé où les plus forts ont toujours raison et les plus faibles ont toujours tort.
1: L'abbé Justin Kunzi, président de la Commission Justice et Paix de l'archidiocèse de Bukavu dans l'est de la République démocratique du Congo, était notre invité du jour.
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1: Chers amis, c'est la fin de ce programme que Marie-Josée Mwando-Boaboalo a eu le plaisir de vous présenter. Au revoir et à très bientôt à l'écoute de nos prochaines éditions. Laudetur Jesus Christus.

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1: Amis auditeurs, bienvenue à l'écoute de ce programme. Le pape Léon XIV s'est rendu dans l'après-midi de samedi 20 juin à Pavie, dans le nord de l'Italie, pour une visite pastorale auprès des différentes entités de ce diocèse. Les détails dans quelques instants dans la page consacrée à la semaine du pape. L'actualité politique et sociale sur le continent africain concerne le Soudan, la Guinée-Bissau et le Ghana, entre autres.
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1: Bienvenue encore une fois à l'écoute de ce programme que nous commençons avec la semaine du pape, présentée par Françoise Niamien.
3: Ouvrons cette rétrospective des activités du pape par sa visite pastorale en Lombardie, samedi 20 juin, une visite en deux étapes, Pavie et Sant'Angelo Lodigiano. Cette visite pastorale sur laquelle nous reviendrons dans nos prochaines éditions a été l'occasion pour l'évêque de Rome de rencontrer les fidèles et les citoyens, mais aussi de vénérer les reliques de son maître spirituel Saint-Augustin, l'évêque d'Hippone, dans la basilique Saint-Pierre au ciel d'or. Dans un message vidéo adressé aux jeunes du diocèse de Steubenville aux États-Unis à l'occasion du 50e anniversaire de la conférence d'été pour les jeunes, les invitant à rechercher la joie parfaite, le Saint-Père leur a souligné que la joie ne doit jamais être recherchée dans la consommation de drogue, l'abus de l'alcool, la promiscuité, les relations superficielles, l'obsession de notre image ou tout autre comportement néfaste. Vendredi, en recevant en audience les participants à la première édition du Borgo Laudato Si Dialogue, à l'issue de leurs travaux, le Saint-Père a salué leur engagement en faveur de la transformation écologique, sociale et économique du monde. Léon XIV leur a également renouvelé son appel au dialogue avec tous les hommes et toutes les femmes de notre temps, avec lesquels nous partageons les événements, les interrogations et les aspirations de l'humanité. Le pape, qui vendredi à l'occasion de son 44e anniversaire de sacerdoce, a reçu les vœux du diocèse de Rome, le diocèse dont il est l'évêque, se dit édifié par son engagement quotidien en faveur de la paix. Autre événement ayant marqué cette semaine du pape, l'audience accordée au président de la République du Pérou, jeudi 18 juin au Palais apostolique au Vatican. Lors des entretiens à la secrétaire d'État, l'accent a été mis sur les questions liées à la situation socio-économique, l'exploitation minière illégale et l'engagement en faveur de la cohésion sociale. La rencontre avec le cardinal Pietro Parolin, secrétaire d'État du Saint-Siège, a également fait l'objet d'un échange de points de vue sur les migrations, le crime organisé et les conflits. Toujours jeudi, à l'hôtel de la chaire de la basilique Saint-Pierre, Léon XIV a présidé dans l'après-midi la messe des funérailles du cardinal Camillo Ruini, président émérite de la conférence épiscopale italienne, décédé le 16 juin à l'âge de 95 ans. Pour l'occasion, dans son homélie, le souverain pontife a rappelé la devise de son épiscopat « La vérité nous rendra libres » et salué la présence active du défunt cardinal dans la société italienne. À l'occasion de leur assemblée plénière à Rome, les membres de la ROACO ont également été reçus ce même jeudi par le pape. Le Saint-Père leur a proposé une réflexion sur le drame de la précarité afin de prévenir avec intelligence et responsabilité les conséquences de la guerre.
4: L'Orient chrétien ne peut être préservé que s'il est compris, et perdre cette compréhension, c'est appauvrir l'Église, a déclaré le pape. Pour le connaître et l'aimer, Léon XIV encourage à investir dans la formation. Il y a plus de 30 ans, Saint Jean-Paul II en avait souligné la nécessité, insistant notamment sur l'importance de connaître la liturgie des églises orientales, d'approfondir la connaissance des traditions spirituelles des pères et des docteurs de l'Orient chrétien et d'offrir un enseignement approprié dans les séminaires et les facultés de théologie en particulier aux futurs prêtres. Aujourd'hui, en salle Clémentine, Léon XIV a insisté sur ce grand don que les églises catholiques orientales peuvent offrir à l'ensemble de la communauté catholique qui ignore souvent la diversité des traditions ecclésiales présentes en son sein, a-t-il affirmé.
3: À une époque souvent marquée par la violence et la rhétorique acerbe, le Saint-Père a exhorté les membres du conseil d'administration de l'Université hébraïque de Jérusalem, dans toute sa diversité, à continuer à être des artisans de paix véritable, une paix désarmée et désarmante, humble et persévérante, œuvrant pour l'harmonie entre les peuples. Mercredi, à l'audience générale à la place Saint-Pierre, le pape a consacré sa catéchèse à la relecture de son récent voyage apostolique en Espagne qui l'a conduit à Madrid, à Barcelone et dans les îles Canaries. Il a rendu grâce à Dieu tout en réitérant son invitation aux fidèles à regarder le monde avec les yeux de Dieu, capable de reconnaître dans chaque personne une aspiration à la vérité, à la justice et à l'espérance. À l'issue de cette audience générale, le pape a salué la conclusion de l'accord signé le 19 juin à Lucerne entre les États-Unis et l'Iran. Il a exprimé sa gratitude envers les pays qui l'ont favorisé et sa tristesse en ce qui concerne le conflit qui s'étend en Ukraine. L'évêque de Rome a lancé un appel à ouvrir les voies de dialogue et à éteindre la haine pour que prenne fin le conflit ukrainien.
1: Après la semaine du pape, signalons que la délégation du Saint-Siège auprès des Nations Unies à New York a salué vendredi 19 juin le mandat confié à un groupe scientifique chargé d'étudier l'impact de l'intelligence artificielle afin de jeter les bases de sa gestion mondiale, estimant qu'un discernement éthique doit guider les aspects techniques dès le départ. Évaluer des opportunités et les risques liés à l'intelligence artificielle ne signifie pas entraver le progrès, mais bien accomplir un acte de responsabilité. C'est pourquoi la délégation du Saint-Siège auprès des Nations Unies à New York salue le mandat confié au groupe scientifique international indépendant sur l'intelligence artificielle pour élaborer des évaluations scientifiques fondées sur des preuves et examiner attentivement les risques et les impacts de l'intelligence artificielle afin de garantir une base scientifique solide à sa gouvernance. Tel est le message principal de la déclaration des représentants du Saint-Siège auprès de l'ONU prononcée vendredi 19 juin lors d'un dialogue interactif avec les coprésidents de ce même groupe scientifique. La technologie n'est jamais neutre. Elle reflète inévitablement les priorités et les hypothèses de ceux qui la conçoivent, la financent, la réglementent et l'utilisent. C'est pourquoi les considérations éthiques doivent guider les aspects techniques dès le départ. Cygnis RDC, une association catholique regroupant des professionnels de la communication en République démocratique du Congo, a exprimé son inquiétude face à ce qu'elle décrit comme une augmentation préoccupante des insultes, des propos dégradants, des attaques personnelles et des discours de division dans le paysage médiatique du pays. Dans une lettre adressée au président du Conseil supérieur de l'audiovisuel et de la communication, Cygnis RDC a insisté sur la nécessité de préserver la dignité humaine et de protéger la qualité du débat public, y compris sur les plateformes numériques. Les médias traditionnels et les plateformes numériques, qui devraient être des espaces d'information, d'éducation et d'échange démocratique, deviennent de plus en plus des lieux où la violence verbale prend le pas sur le débat d'idées, a déclaré l'association dans cette lettre datée du jeudi 18 juin.
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1: Le Comité pour la protection des journalistes, CPJ, a exhorté les autorités éthiopiennes à libérer la journaliste Salsawit Bainezagne, détenue sans inculpation depuis le début du mois de juin. La détention de Salsawit Bainezagne, sans inculpation ni présentation devant un tribunal dans les 48 heures, constitue une grave violation de ses droits et un avertissement pour les journalistes éthiopiens qui couvrent des sujets sensibles d'intérêt public, a déclaré la directrice Afrique du CPJ, Angela Quintal, dans un communiqué publié vendredi soir. Au Ghana, une première commémoration officielle du Juneteenth s'est déroulée à Accra, la capitale, vendredi. Cette reconstitution mettant en scène des esclaves sur le point de traverser l'Atlantique a constitué le point d'orgue d'une conférence de 3 jours organisée par le Ghana afin de définir les prochaines étapes à la suite de la résolution historique de l'ONU qualifiant la traite transatlantique des esclaves de crime le plus grave contre l'humanité. Bien qu'elle ne soit pas contraignante, cette résolution, adoptée par 123 États membres de l'ONU, demande aux nations impliquées dans la traite négrière de s'engager en faveur de la justice réparatrice. L'envoyé spécial du secrétaire général de l'ONU pour le Soudan a appelé vendredi le chef des paramilitaires pour lui demander de ne pas attaquer la grande ville de El Obeid, où les Nations Unies craignent une offensive imminente. Lors de cette conversation téléphonique avec le général Mohamed Hamdan Daglo, commandant des forces de soutien rapide, Pekka Haavisto a souligné le besoin urgent de désamorcer la situation à El Obeid et d'éviter toute action qui pourrait encore aggraver la situation humanitaire déjà terrible et mettre les vies de civils encore plus en danger, a déclaré à la presse le porte-parole de l'ONU, Stéphane Dujarric. Le directeur général du service de renseignements généraux de Guinée-Bissau, le général Armando da Costa Marna, est décédé jeudi. C'est ce qu'a annoncé le ministère de l'Intérieur dans un communiqué publié vendredi. Cet ancien commandant de la garde nationale, un corps d'élite des forces de défense et de sécurité, avait été nommé en 2023 à ce poste stratégique de coordination du service d'intelligence et de sécurité par l'ancien président Oumaro Sissoko Embalo. Le père jésuite Laurent Bassanese nous introduit à la méditation avec les textes liturgiques du 12e dimanche du temps ordinaire de l'année A.
6: Chrétiens, et vous tous qui luttez pour la justice et la vérité, sachez que vous serez en butte à de nombreuses critiques et obstacles, voire même des persécutions, pour la simple raison que vous tenez ferme dans votre foi, dans vos justes et saintes convictions, et que vous ne pouvez supporter que le droit et le bon sens soient bafoués de manière si sournoise, et parfois même en plein jour. Vous n'êtes pas les premiers, et vous ne serez pas les derniers à être si injustement récompensés par les hommes pour vos efforts, votre persévérance à tenir ferme le cap de la droiture et de l'honnêteté. Les Saintes Écritures, qui recueillent l'expérience de vie et de foi de l'humanité au long des âges, nous montrent comment les prophètes ne sont pas ou très peu écoutés. Voyez Jérémie, abandonné même par ses soi-disant amis. Rejeté par tous, il en vient à supplier Dieu, qui scrute dans le secret et connaît les cœurs et les reins de chacun, à voir la revanche que le Maître et Seigneur de toutes choses, le Créateur du ciel et de la terre, infligera à ses persécuteurs. Nous connaissons la revanche finale et définitive que Dieu manifeste à tous pour la plus grande confusion du monde. La victoire de Jésus sur la croix, la mort engloutie dans la vie du Christ, la fragilité, la douceur, la pureté, la miséricorde et la bonté ouvrant le paradis, l'innocent justifié, le rejeté et oublié de tous inscrit dans le livre de Dieu en lettres d'or, le héros de la justice de Dieu finalement récompensé, le pécheur pardonner au premier geste de repentir, le pauvre comblé de bénédictions pour l'éternité, la création, autrefois enlaidie par le péché des hommes, désormais renouvelée et indestructible par la grâce incomparable de la rédemption. La revanche de Dieu, c'est aussi la disparition de tout mal, de tout péché, de toute laideur, perversion, mensonge et fausse richesse. Les riches égoïstes méprisant leurs prochains, disparus. Les juges injustes et législateurs corrompus qui étaient assis sur des sièges, condamnant à mort des innocents et pervertissant la loi de Dieu, disparus. Les faux docteurs enseignant du vent au profit des innocents, disparus. Les prédicateurs de mensonges, de politiques mortifères et de spiritualités absurdes, disparu, mais aussi comme dit l'évangile d'aujourd'hui, tous ceux qui renient le Christ, lui, le chemin, la vérité et la vie, reniés par le Christ lui-même, c'est-à-dire disparus. Ce même évangile nous réconforte en disant « Soyez sans crainte. Ne craignez pas les hommes, tout ce qui est voilé sera dévoilé. Ne craignez pas ceux qui tuent le corps mais ne peuvent pas tuer l'âme. Soyez donc sans crainte, vous valez bien plus que tous les moineaux du monde. » Si notre conscience nous reproche quelque chose, demandons pardon du fond du cœur. Recourons souvent au sacrement de réconciliation qui est un moyen puissant de guérison pour vivre de manière droite, selon l'Évangile, et pour être fort et persévérant dans les épreuves qui ne manquent pas dans une vie. Et après avoir tenu ferme dans la foi, le Seigneur nous ouvrira en grand les portes du paradis. C'est bien, bon et fidèle serviteur. Tu as été fidèle en peu de choses, je te confierai beaucoup. Entre dans la joie de ton maître.
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1: Nous poursuivons ce programme avec l'entretien que l'abbé Justin Kunzi, président de la commission justice et paix de l'archidiocèse de Bukavu en République démocratique du Congo, a accordé à Radio Vatican sur la première encyclique du pape Léon XIV, Magnifica Humanitas. Il y développe une réflexion profonde sur le rôle d'une église samaritaine face aux dérives technologiques de l'intelligence artificielle dans les zones de conflit. On l'écoute.
7: Nous risquons de laisser la succession des urgences décider à notre place de la direction à prendre. Au lieu d'être protagonistes de notre destinée, nous subissons, et depuis des années nous sommes sous les régimes des urgences, à tous les niveaux, avec les catastrophes et les épidémies qui s'abattent sur nous sans pitié. Mais le Saint-Père nous invite à bâtir avec des outils de notre époque cette cité où Dieu et l'humanité habitent ensemble. Nous devons donc créer une humanité merveilleuse, un paradis pour tous les enfants de Dieu, et nos choix à tous les niveaux ne devraient pas être anéantis ni sacrifiés, mais nous rendre co-créateurs, co-responsables des uns et des autres. Notre action ultime sera celle de faire de notre Église ici au Congo chaque jour une Église samaritaine. Une église qui ne laisse personne sur le chemin, une église qui écoute, une église qui s'arrête, une église qui touche les malheurs, une église qui écoute un cœur, une église qui voit une plaie qui saigne. C'est à cette condition, je crois, que nous pourrons alors rechercher la paix avec l'intelligence artificielle si elle vient au secours de cette démarche, de cette église samaritaine que nous voulons tous bâtir, et non aller vers ce monde globalisé où les plus forts ont toujours raison et les plus faibles ont toujours tort.
1: L'abbé Justin Kunzi, président de la commission justice et paix de l'archidiocèse de Bukavu dans l'est de la République démocratique du Congo, était notre invité du jour.
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1: Chers amis, c'est la fin de ce programme que Marie-Josée Moindo-Boisboalo a eu le plaisir de vous présenter. Au revoir et à très bientôt à l'écoute de nos prochaines éditions. Laudetur Jésus Christus.

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1: Bonsoir, soyez les bienvenus dans cette nouvelle édition de Vox Mundi. Alexandra Sirgan pour vous accompagner ce soir. Cette émission largement consacrée à la visite pastorale du pape Léon XIV en cours à Pavie sur les traces de Saint Augustin. Le Saint-Père se rendra ensuite dans la soirée à Sant'Angelo Lodigiano, ville natale de Sainte Françoise Xavier Cabrini, sainte patronne des migrants. Mais direction tout de suite le centre historique de Pavie où le pape Léon XIV vient de prononcer son deuxième discours de la journée devant les autorités locales, les habitants, les fidèles sur l'emblématique Piazza Vittoria au cœur de la ville lombarde. Bonsoir Cécile Mérieux.
2: Bonsoir Alexandra.
1: Entouré de 1500 personnes, Léon XIV a exhorté les citoyens à être des acteurs de la solidarité au sein de la cité.
2: Oui Alexandra, la ville est un don et une mission pour ceux qui y vivent, a proclamé Léon XIV. Et le pape a pris pour exemple Pavie, ville chargée d'histoire, pour illustrer l'organisation citadine comme réponse aux besoins des hommes pour s'épanouir en société. Maisons, écoles, universités, hôpitaux, centres paroissiaux sont autant de lieux significatifs pour le pape, des infrastructures qui traduisent en actes le soin apporté aux personnes, avec le souci de les faire grandir dans la société. Ils respectent leur dignité propre et partagent des valeurs communes et unificatrices.
1: Mais la ville aujourd'hui n'est pas sans risque. Cécile.
2: Oui, le pape invite à se poser la question de ce qui renforce et ce qui érode les foyers, ce qui blesse notre société. Le risque est que la ville devienne un espace hostile, dégradé, où chacun tire la couverture à soi. Face aux formes de dégradation et d'analphabétisme civique, alerte Léon XIV, nous sommes appelés à partager des langages d'engagement et de service qui préservent les places, les parcs, les rues en tant que lieu de rencontre.
1: Et le pape a donc encouragé les citoyens, tout particulièrement les fidèles catholiques à prendre leurs responsabilités en vue du bien commun.
2: Oui, le pape a exhorté l'église de Pavie à répondre à sa mission d'accueil de tous et d'évangélisation. Avant tout, en tant que foyer de foi et maison de charité au service des plus petits, des pauvres, des personnes seules ou âgées. Il a salué notamment le travail des bénévoles. Grâce à votre engagement, Pavie est prospère, non seulement en bien, mais aussi en vertu, a félicité le pape, encourageant à honorer toujours la dignité de toute vie humaine.
1: Merci Cécile Mérieux. Le pape qui est donc arrivé en hélicoptère à Pavie à 14h39 heure locale. Il a consacré la première étape de sa visite à des patients pris en charge par un centre de traitement des cancers. Léon XIV y a rencontré le personnel médical ainsi que des enfants malades accompagnés de leurs parents. Le Saint-Père en a profité pour souligner l'importance de la famille dont l'amour et la présence aident à surmonter les épreuves difficiles de la vie. Il a également invité les malades à mettre toute leur confiance en Dieu. Et puis place au temps fort de cette journée, la célébration de la parole et la vénération des reliques de Saint-Augustin dans la basilique Saint-Pierre au Ciel d'Or, basilique où reposent les restes de l'évêque d'Hippone transféré à Pavie par la royauté lombarde en 723, soit trois siècles après sa mort. Le pape a invité le clergé local et les 1800 fidèles présents à se recentrer sur le Christ. Le compte-rendu signé Augustine Asta.
3: Dans la basilique Saint-Pierre au Ciel d'Or, où sont conservées depuis plus de 13 siècles les reliques de Saint-Augustin, Léon XIV a encouragé les chrétiens à ne pas céder au pessimisme, malgré un contexte marqué par la sécularisation et les difficultés de la transmission de la foi.
4: Il centro è Cristo.
3: Le centre, c'est le Christ. Nous puisons tous à cette source unique et soumettons notre engagement au discernement qui vient de sa lumière et de sa parole, a affirmé le pape, qui a ensuite mis en garde contre le risque de dispersion dans une multitude d'activités qui, bien que nécessaires, peuvent éloigner de l'essentiel. Dans une société où beaucoup semblent avoir